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2: Bonjour à tous, mardi 21 juillet, très belle journée. Tout de suite, l'horoscope.
3: Bélier, pour avoir la paix et avancer dès le mois à venir, vous avez une étape à franchir.
4: Les taureaux, côté vie privée, vous avez une question en attente, c'est tout bon ou tout mauvais? Réponse sous peu.
5: Gémeaux, arrêtez de faire confiance à tout le monde sous prétexte de vos compétences, ensuite relax.
6: Cancer, les planètes vous demandent de relever un défi côté charme et cela va marcher sans effort.
7: Les lions, revoyez vite votre carnet de rendez-vous et ne gardez que ce qui vous convient.
8: Vierge, consacrez plus de temps à votre vie privée et sentimentale car il y a de la demande dans l'air.
9: Balance, l'énergie ne vous manquera pas ces semaines à venir car une belle proposition va se présenter pour évoluer.
10: Scorpion, vous devriez calmer avec diplomatie l'esprit de combat qui vous environne.
11: Sagittaire, un ciel neutre vous laisse avancer au rythme que vous avez choisi pour explorer votre carrière.
12: Les Capricornes, la chance vous épaule et vous allez enfin pouvoir présenter une doléance laissée en attente.
13: Verseau, votre prochain trimestre se prépare maintenant car tout est placé côté job, l'air de rien.
14: Et enfin, les Poissons, bien positionnés, vous pouvez monter au créneau de vos passions et les rendre plus accessibles que jamais.
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2: Bonjour à tous, soyez les bienvenus.
1: Gwen Bro.
2: Plusieurs départements français sont en alerte sécheresse et soumis à des restrictions d'eau. Après les 3 épisodes de canicule, l'Ille-et-Vilaine et le Morbihan sont en alerte, tandis que le Finistère, la Loire-Atlantique et la Vendée sont en alerte renforcée. Mais à quoi ça correspond? Élément de réponse avec Margot Douétil.
3: Ce sont les préfets qui prennent ces mesures selon 4 niveaux de gravité. D'abord la vigilance. Les autorités sont dans une démarche de sensibilisation et non de restriction. Elles ne s'appliquent qu'au stade de l'alerte sur l'arrosage des jardins en journée, le remplissage et la vidange des piscines, le lavage de véhicules et l'irrigation de cultures. Ces restrictions deviennent des interdictions lors du passage à l'alerte renforcée. Des exceptions restent possibles, contrairement au dernier niveau, la crise. Les usages non prioritaires sont interdits.
2: Merci Margot. À Névé, près de Concarneau, un important incendie de végétation s'est déclaré hier après-midi. Les pompiers ont été massivement mobilisés. Un hélicoptère bombardier d'eau a participé aux opérations. Des habitations ont été menacées par les flammes. À Locoal-Mindon, dans le Morbihan, un autre incendie a mobilisé les secours hier après-midi. Entre 3 et 4 hectares d'herbes sèches sont partis en fumée. Les pompiers sont restés sur place pour éviter toute reprise de feu. À Pinmar, 2 touristes en paddle ont été secourus dimanche soir par la SNSM. Poussés par le vent, elles s'étaient réfugiées sur l'îlot de Locarec. Les sauveteurs rappellent l'importance de tenir compte du vent et des courants avant toute sortie en mer. Et puis, à Baden, la sécheresse a commencé à peser sur les vignobles. Faute de pluie depuis plus d'un mois, et bien les raisins se développent moins bien. Pour préserver la qualité de la récolte, certains viticulteurs envisagent de sacrifier une partie des récoltes. Dans le reste de l'actu, au Royaume-Uni, Andy Burnham a été officiellement nommé Premier ministre par le roi Charles III. Dans son premier discours au Downing Street, il a promis un plan sur 10 ans pour redresser le pays. Au Moyen-Orient, les tensions restent très fortes. Le président iranien Massoud Pezeshkian affirme que son pays est engagé dans une guerre totale contre les États-Unis. Les frappes américaines et les ripostes iraniennes se poursuivent. Dans l'affaire Jubilard, la cour d'appel de Toulouse doit décider d'ici la fin de la semaine si le procès en appel de Cédric Jubilard prévu le 21 septembre est maintenu ou reporté. Le quintet de ce mardi 21 juillet se dispute à Vichy pour le prix Impératrice Eugénie, départ à 18h30 avec 15 partants sur un parcours de 2400 mètres. Notre sélection, papier crayon noté, le 10, le 8, le 9, le 14, le 12, l'As, le 6 et le 15. Bonne chance à tous nos turfistes. Voilà pour l'actualité, merci infiniment de l'avoir suivi.
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2: C'est un généreux soleil qui va nous accompagner encore pour cette belle journée de mardi avec quasiment pas de nuages, des belles températures déjà au réveil entre 13 et 15 degrés pour cet après-midi. Que se passe-t-il? Le thermomètre y monte forcément. Comptez 25 degrés à Brest et à Ploermel, il fera 27 degrés à Quimper, Quimperlé, Trémévenne et 27 degrés du côté de Vannes. Attention à l'indice UV, il est très très élevé, vous le savez, protégez-vous. Il est de 7 aujourd'hui, un petit vent de 20 à 30 km/h. Sur le littoral, la marée sera haute à 9h, coefficient 69.
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1: Bonjour à tous et bienvenue.
0: Gwen Bro.
1: Polémique à Pontivy, les commerçants opposés au déplacement du marché poursuivent leur mobilisation. Ils refusent toujours le transfert prévu vers la rue nationale et espèrent convaincre le maire de revoir son projet. À Plescop, un homme reste hospitalisé après une chute du troisième étage d'un immeuble dans la nuit de samedi à dimanche. Gravement blessé, son pronostic vital n'est pas engagé, fort heureusement, mais une enquête est en cours pour déterminer les circonstances de cet accident. Allez, on va à Douarnenez maintenant, où les fêtes maritimes débutent jeudi pour 4 jours d'animation. Près de 400 bateaux sont attendus dans le port, des visites, des sorties en mer, des démonstrations de savoir-faire et plusieurs concerts sont au programme. À Clore-Carnoët, les touristes étrangers continuent de choisir la Bretagne pour leurs vacances. Des visiteurs britanniques fidèles à la région depuis plusieurs décennies profitent une nouvelle fois du littoral finistérien et de son cadre de vie irremplaçable. À Carhaix, l'heure est au bilan pour les vieilles charrues. Le festival s'est achevé dimanche avec près de 280 000 festivaliers. Katy Perry, Mika, Gims et Moziman figurent parmi les artistes les plus salués par le public. Un véritable succès, comme le confirme heureux Jérôme Tréhorel, le directeur général des vieilles charrues. Écoutez.
2: Oui, on a accueilli 70 000 personnes par soir, donc 280 000 en 4 jours. Donc c'est un vrai plébiscite du public, donc c'est une grande joie pour nous. Ça montre ce qu'on essaye de mettre en place dans la programmation Urban Play. Et puis, tous les à côté du festival, parce que c'est une vraie expérience complète. Avec

0: Course, Tadej Pogačar conserve le maillot jaune avec une avance confortable sur ses principaux poursuivants. Allez, du vélo, on passe au cheval avec le quintet de ce mardi 21 juillet qui se dispute à Vichy le prix de l'impératrice Eugénie. Départ à 18h30. Il y aura 15 partants sur une course de 2400 mètres. Notre sélection notée le 10, le 8, le 9, le 14, le 12, l'As, le 6 et le 15. Voilà pour l'actualité, la météo.
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0: C'est un généreux soleil qui va nous accompagner encore pour cette belle journée de mardi avec quasiment pas de nuages, des belles températures déjà au réveil, entre 13 et 15 degrés pour cet après-midi. Que se passe-t-il? Le thermomètre y monte forcément. Comptez 25 degrés à Brest et à Ploërmel, il fera 27 degrés à Quimper, Quimperlé, Trémévennes et 27 degrés du côté de Vannes. Attention à l'indice UV, il est très très élevé, vous le savez, protégez-vous. Il est de 7 aujourd'hui, un petit vent de 20 à 30 km/h. Sur le littoral, la marée sera haute à 9h, coefficient 69.
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1: Bonjour, quoi de beau à la télé pour cette soirée du 21 juillet sur TF1, Le Transporteur, film avec Jason Statham. Sur France 2, Vision, film avec Diane Kruger et Mathieu Kassovitz. Pilote de ligne, Estelle mène une vie parfaite avec son mari. Un jour, par hasard, elle recroise la route d'Anna, photographe avec qui elle a eu une aventure 20 ans plus tôt. Sur France 5, Mortelle randonnée, film avec Michel Serrault et Isabelle Adjani. Sur W9, les 20 chansons de comédie musicale préférées des Français, documentaire. Ces 20 dernières années ont vu refleurir l'âge d'or des comédies musicales en France, avec les 10 commandements ou encore Notre-Dame de Paris. Sur M6, Zone Interdite, magazine présenté par Ophélie Meunier sur le thème Côte d'Azur, ses secrets pour faire revenir les ultra-riches. Aujourd'hui, la Côte d'Azur a de sérieux concurrents un peu partout en Europe. Sur Arte, Hitler, Staline, documentaire. Et puis sur TMC, 90 minutes enquête, magazine sur le thème accident et sauvetage périlleux. Ça chauffe pour les pompiers de Marseille. Très belle soirée télé à tous.

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2: Bonjour à tous, mardi 21 juillet, très belle journée, tout de suite, l'horoscope.
3: Bélier, pour avoir la paix et avancer dès le mois à venir, vous avez une étape à franchir.
4: Les taureaux, côté vie privée, vous avez une question en attente, c'est tout bon ou tout mauvais? Réponse sous peu.
5: Gémeaux, arrêtez de faire confiance à tout le monde sous prétexte de vos compétences, ensuite relax.
6: Cancer, les planètes vous demandent de relever un défi côté charme et cela va marcher sans effort.
7: Les lions, revoyez vite votre carnet de rendez-vous et ne gardez que ce qui vous convient.
8: Vierge, consacrez plus de temps à votre vie privée et sentimentale car il y a de la demande dans l'air.
9: Balance, l'énergie ne vous manquera pas ces semaines à venir car une belle proposition va se présenter pour évoluer.
10: Scorpion, vous devriez calmer avec diplomatie l'esprit de combat qui vous environne.
11: Sagittaire, un ciel neutre vous laisse avancer au rythme que vous avez choisi pour explorer votre carrière.
12: Les Capricornes, la chance vous épaule et vous allez enfin pouvoir présenter une doléance laissée en attente.
13: Verseau, votre prochain trimestre se prépare maintenant car tout est placé côté job, l'air de rien.
14: Et enfin, les Poissons, bien positionnés, vous pouvez monter au créneau de vos passions et les rendre plus accessibles que jamais.
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0: Lizzo, c'est Nomi. C'est juste après l'info et la météo. Bienvenue chez nous et bon réveil. Il est 6h.
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2: Bonjour, bon réveil.
1: Margot, d'où est-il ?
2: Week-end record d'intervention en mer en raison du vent de terre. Avec 85 opérations menées dimanche et 40 autres hier, le Crossetel a été fortement sollicité sur le littoral sud-breton et ligérien. En cause, un puissant vent de terre, force 5 à 6, qui a surpris de nombreux pratiquants de sport nautique partis en mer sans consulter la météo ni prévoir d'équipement de sécurité. Le directeur du centre de secours rappelle l'importance de la prudence et rappelle le numéro d'urgence en mer, le 196. 2 hectares de terres agricoles ravagées par les flammes en Ille-et-Vilaine. Hier, en fin de journée, un incendie s'est déclaré dans un champ à Langon. Le feu a mobilisé près de 70 pompiers et 23 véhicules appuyés par des agriculteurs locaux. 2 hectares ont été brûlés sur une parcelle de 10 hectares. Un agent portuaire agressé par des jeunes alcoolisés à Douarnenez. Dimanche matin, un agent portuaire du port Ruche a été frappé au visage par un groupe de jeunes alcoolisés à qui il rappelait l'interdiction de se baigner. L'agression lui a valu 7 jours d'ITT. Une plainte a été déposée auprès de la gendarmerie et la municipalité a fermement condamné cet acte de violence envers un agent en mission de service public. Lancement de l'heure civique pour rompre l'isolement à Pontivy. Première du Morbihan à adopter le dispositif, Pontivy Communauté invite les habitants à donner 1 heure de bénévolat par mois. Sans engagement lourd, l'initiative vise à renforcer les liens de voisinage face au vieillissement de la population.
1: Festival Les Vieilles Charrues 2026.
2: Le réto au bilan pour les vieilles charrues. Le festival s'est achevé dimanche soir avec près de 280 000 festivaliers sur 4 jours. Katy Perry, Mika Gims ou encore Moziman figurent parmi les artistes les plus salués par le public. Un véritable succès, comme le confirme Jérôme Tréorel, le directeur général du festival au micro de Gwenbro.
3: Oui, on a accueilli 70 000 personnes par soir, donc 280 000 en 4 jours. Donc c'est un vrai plébiscite du public, donc c'est une grande joie pour nous. Ça montre ce qu'on essaye de mettre en place dans la programmation à Play et puis tous les à côté du festival, parce que c'est une vraie expérience complète, avec notamment des nouveaux espaces qu'on avait repensés, hein, comme la guinguette au parc du château, avec des nouvelles propositions artistiques. Bon voilà, on est contents. Notre baromètre, selon le juge de paix, c'est le public.
2: Et la prochaine édition, ce sera du 15 au 18 juillet 2027 à Carré. Dans le reste de l'actualité, le projet de loi d'urgence agricole a obtenu le feu vert de l'Assemblée nationale hier dans une ambiance très tendue, avant un ultime vote au Sénat cet après-midi. Et en foot, les champions du monde espagnol ont été célébrés par près de 2 millions de personnes hier à Madrid au lendemain de leur sacre contre l'Argentine. À suivre, la météo.
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2: Journée lumineuse aujourd'hui en Bretagne. Dès ce matin, le soleil brille sur toute la région avec des températures comprises autour de 20 en moyenne. Sur la côte, la marée monte. Elle sera pleine vers 10h30, coefficient 57. Cet après-midi, toujours un grand ciel bleu sans nuages dans le ciel breton avec un mercure en hausse. On attend 25 degrés à Pontivy, 26 à Rennes et 27 à Bénodet. En soirée, toujours un ciel clair partout avec un thermomètre qui redescend autour de 21 en moyenne. Bonne journée.
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Ma liberté de penser à l'instant, c'était Florent Pagny. Bon, une nouvelle journée d'été commence, mardi 21 juillet. J'espère qu'il débute de la meilleure des façons pour vous, que vous soyez déjà sur la route du travail, en vacances ou en train de préparer tranquillement votre journée. Bienvenue sur RMN, la Bretagne en musique. C'est Romuald et jusqu'à 9h30, je vous invite à vous installer sous le parasol d'RMN pour une bonne dose de fraîcheur musicale. Les plus beaux souvenirs, hein, tous les tubes que vous aimez seront au rendez-vous pour accompagner votre réveil dans la bonne humeur. Comme chaque matin, vous retrouverez tous vos rendez-vous habituels, les informations, le point météo, le programme télé, sans oublier l'horoscope, super important ça avec Clara. Bref, hein, tout est là pour bien commencer cette journée. Je vous souhaite un excellent mardi sur RMN avec dans quelques instants Charlie Winston, Like a Hobo et puis M. Pokora qu'on va écouter maintenant son dernier tube. Voici quand même sur RMN.

2009, Like a Hobo, un titre qu'il a révélé au grand public en France. Charlie Winston sur RMN, la Bretagne en musique. Bon réveil, belle matinée, très bon mardi avec nous. Je vous rappelle à 6h30, votre rendez-vous avec la rédaction d'RMN. L'actualité en Bretagne et le petit coup d'œil, bien sûr, pour cette journée de mardi. Quel temps sur la région? On vous dira tout dans quelques minutes.

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1: Bonjour à toutes et à tous.
0: Margot, d'où est-il ?
1: Un important incendie a ravagé près de 28 hectares dans le Finistère. Un feu s'est déclaré hier au lieu-dit de Kerkanik à Névé. Plus de 90 pompiers étaient mobilisés pour lutter contre les flammes qui ont parcouru près de 28 hectares et conduit à l'évacuation d'une dizaine de maisons ainsi qu'un camping. Bien que maîtrisé, le sinistre restait sous surveillance renforcée pour la nuit en raison des risques de changement de vent. En Ille-et-Vilaine, ce sont 2 hectares de terres agricoles qui ont été ravagés par les flammes. Hier, en fin de journée, un incendie s'est déclaré dans un champ à Langon. Le feu a mobilisé 70 pompiers et 23 véhicules appuyés par des agriculteurs locaux. 2 hectares ont été brûlés sur une parcelle de 10 hectares. Week-end record d'intervention en mer en raison du vent de terre. Avec 85 opérations menées dimanche et 40 autres hier, le Crossetel a été fortement sollicité sur le littoral sud-breton et ligérien. En cause, un puissant vent de terre qui a surpris de nombreux pratiquants de sport nautique partis en mer sans consulter la météo ni prévoir d'équipement de sécurité. Le directeur du centre de secours rappelle l'importance de la prudence et rappelle le numéro d'urgence en mer, le 196. 5 procédures sont en cours pour atteinte à caractère sexuel en marge du festival des Vieilles Charrues qui s'est achevé dimanche à Carré. La majorité des suspects ont été identifiés. Sur le plan global, la préfecture dresse un bilan sécuritaire et sanitaire habituel pour un événement de cette ampleur, avec 107 interventions des forces de l'ordre et plus de 2000 prises en charge par les secours. Lancement de l'heure civique pour rompre l'isolement à Pontivy. Première du Morbihan à adopter le dispositif, Pontivy Communauté invite les habitants à donner 1 heure de bénévolat par mois. Sans engagement lourd, l'entraide vise à renforcer les liens de voisinage face au vieillissement de la population. Dans le reste de l'actualité, l'armée américaine a annoncé avoir conclu une 10e nuit de frappes consécutives contre l'Iran, ayant notamment visé des centres de commandement militaire et des cibles maritimes de la République islamique. L'Iran a riposté en attaquant des cibles militaires américaines à Bahreïn et au Koweït. En cette période de vacances, vous allez peut-être partir avec votre chien ou votre chat. Mais attention, les règles ont changé pour voyager avec votre animal en Europe. Explication avec Gwenbro.
2: Depuis le 22 avril, voyager avec son animal en Europe implique une nouvelle obligation. Le passeport européen est désormais indispensable pour les chiens, chats et furets. Délivré par un vétérinaire, ce document regroupe l'identification par puce électronique, les vaccins,

0: Mermonde pour une pleine mer attendue vers 10h30, coef 57. Cet après-midi, les conditions resteront ensoleillées, mais avec des rafales de vent jusqu'à 50 km/h, tandis que les températures grimperont. Comptez 25 degrés à Kerkrist, 26 à Bruges et jusqu'à 27 à Quimper. La soirée se poursuivra sous un ciel clair, sous 21 en moyenne au thermomètre. Bonne journée à tous.
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du prochain week-end dans la région. Je vous rappelle sur Gourin, la fête de la crêpe qui se prépare les 25 et 26 juillet, traditionnelle fête de la crêpe. C'est deux journées placées sous le signe de la musique bretonne, de la danse, de la convivialité et bien sûr des crêpes. Sans oublier le célèbre concours de la plus grande crêpe, organisé donc dimanche après-midi. Si vous voulez en savoir un petit peu plus, rmn.bzh dans notre rendez-vous d'agenda loisir bien évidemment, et même découvrir d'autres sorties à faire dans la région. On va écouter Adaway dans quelques instants avec What is Love, Pascal Obispo, Francis Cabrel, Il faudrait que pleuve l'amour. Et puis tout de suite, vos années 80 avec Eurythmics, Here Come the Rain Again sur RMN.

0: j'espère que tout va bien. Bon mardi matin à l'écoute des RMN. La Bretagne en musique et cet immense tube dans les années 90. Chanson devenue un incontournable donc de ces années-là. Adaway avec What is Love sur RMN. Merci de nous avoir choisi pour commencer cette journée de mardi. Peut-être sur la route du travail ou au travail, bon courage. Vous êtes en mode petit déjeuner. Mangez doucement, prenez votre temps et haussez le son de la radio dans quelques instants. Du monde dans la cuisine avec les Gypsy King Bamboléo. C'est pour aller jusqu'à 7h. À 7h, un nouveau rendez-vous d'information avec la rédaction des RMN, l'actualité de la région. On se retrouve dans quelques instants, ne bougez pas.
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3: Bonjour à tous, mardi 21 juillet, très belle journée. Tout de suite, l'horoscope.
4: Bélier, pour avoir la paix et avancer dès le mois à venir, vous avez une étape à franchir.
5: Les taureaux, côté vie privée, vous avez une question en attente, c'est tout bon ou tout mauvais? Réponse sous peu.
6: Gémeaux, arrêtez de faire confiance à tout le monde sous prétexte de vos compétences, ensuite relax.
7: Cancer, les planètes vous demandent de relever un défi côté charme et cela va marcher sans effort.
8: Les lions, revoyez vite votre carnet de rendez-vous et ne gardez que ce qui vous convient.
9: Vierge, consacrez plus de temps à votre vie privée et sentimentale car il y a de la demande dans l'air.
10: Balance, l'énergie ne vous manquera pas ces semaines à venir car une belle proposition va se présenter pour évoluer.
11: Scorpion, vous devriez calmer avec diplomatie l'esprit de combat qui vous environne.
12: Sagittaire, un ciel neutre vous laisse avancer au rythme que vous avez choisi pour explorer votre carrière.
13: Les Capricornes, la chance vous épaule et vous allez enfin pouvoir présenter une doléance laissée en attente.
14: Verseau, votre prochain trimestre se prépare maintenant car tout est placé côté job, l'air de rien.
15: Et enfin les Poissons, bien positionnés, vous pouvez monter au créneau de vos passions et les rendre plus accessibles que jamais.
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26: 7h.
27: Oh.
26: 7h02.
27: Oh.
26: 7h03.
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0: Désert avec Emmène-moi. Il y aura aussi Alphaville Forever Young juste après l'info. Et le petit point météo, il est 7h. Bon réveil à tous.
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2: Bonjour, bienvenue si vous nous rejoignez.
1: Margot, d'où est-il ?
2: Le nord du Morbihan placé en crise sécheresse. Face à une consommation record et un déficit hydrique de 35%, le préfet a placé le nord du département au niveau d'alerte maximale hier. Le reste du territoire passe en alerte renforcée et risque de basculer en situation de crise dès la semaine prochaine si les efforts de sobriété ne suffisent pas. Un important incendie a ravagé près de 28 hectares dans le Finistère. Un feu s'est déclaré hier au lieu-dit de Kerkanik à Névé. Plus de 90 pompiers étaient mobilisés pour lutter contre les flammes qui ont parcouru près de 28 hectares et conduit à l'évacuation d'une dizaine de maisons ainsi qu'un camping. Bien que maîtrisé, le sinistre est resté sous surveillance renforcée pour la nuit en raison des risques de changement de vent. En Ille-et-Vilaine, ce sont 2 hectares de terres agricoles qui ont été ravagés par les flammes. Hier, en fin de journée, un incendie s'est déclaré dans un champ à Langon. Le feu a mobilisé près de 70 pompiers et 23 véhicules appuyés par des agriculteurs locaux. 2 hectares ont été brûlés sur une parcelle de 10 hectares. Week-end record d'intervention en mer en raison du vent de terre. Avec 85 opérations menées dimanche et 40 autres hier, le Cross Étel a été fortement sollicité sur le littoral sud-breton et ligérien. En cause, un puissant vent de terre, force 5 à 6, qui a surpris de nombreux pratiquants de sport nautique partis en mer sans consulter la météo ni prévoir d'équipement de sécurité. Le directeur du centre de secours rappelle l'importance de la prudence et rappelle le numéro d'urgence en mer, le 196. Judith Godrèche présentera son film en avant-première au TNB à Rennes. Le dimanche 6 septembre, la réalisatrice présentera son premier long-métrage, Mémoire de fille, adapté du roman d'Annie Ernaux. La séance de 15h30 sera suivie d'un échange avec le public avant la sortie nationale prévue le 30 septembre. Dans le reste de l'actualité, l'incendie qui a parcouru près de 200 hectares dans le Var s'est réactivé à Tarado, mais a été fixé en début de soirée, a annoncé hier la préfecture. Et c'est dans ce contexte de risque de feu qu'un géant du ciel vient au secours des pompiers. Face à la multiplication des incendies, l'armée va déployer un nouvel appareil, Gwenbro.
3: Face aux incendies qui se multiplient cet été, la France va bientôt pouvoir compter sur un nouvel allié, l'avion militaire A400M, qui est en cours d'adaptation pour larguer jusqu'à 20 tonnes d'eau ou de retardant, soit l'équivalent de 3 canadaires en une seule rotation. Il sera principalement utilisé pour freiner la propagation des flammes et protéger les zones menacées. Plus flexible, il peut décoller de pistes sommaires, mais son pilotage à très basse altitude nécessite une formation très spécifique. Les premiers appareils pourraient être opérationnels d'ici une dizaine de jours.
2: Merci Gwen. Et nos pronostics du Quintet sont sur notre site. À suivre, la météo.
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2: Ensoleillé sur la Bretagne. Ce matin, le soleil s'impose déjà partout avec du vent et un thermomètre affichant 20 en moyenne. Sur la côte, la marée est montante jusqu'aux alentours de 10h30 pour la pleine mer. Cet après-midi, aucun changement à attendre dans notre ciel qui restera d'un azur éclatant, toujours accompagné de rafales de vent et d'une hausse du mercure. On attend 25 degrés à Saint-Uriot, 26 à Champdepie, 27 à Fouesnant, avant une fin de journée sous un ciel étoilé et 21 environ côté mercure. Bonne journée à tous!
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Boulevard Désert, le groupe de Tarbes, à l'instant, avec Emmène-moi sur RMN. Mardi 21 juillet, nous fêtons aujourd'hui les Victors. Oui, c'est la Saint-Victor, ne les oubliez pas. C'est aussi la journée mondiale de la malbouffe aujourd'hui. Une bonne excuse, oui, pour craquer sur un burger ou une glace. Mais bon, toujours avec modération, bien sûr. Côté souvenir, tiens, impossible de ne pas louper ce 21 juillet en 69. Il y a 57 ans maintenant, Neil Armstrong devenait le premier homme à marcher sur la Lune en prononçant cette phrase « Entrée dans l'histoire, c'est un petit pas pour l'homme, un bond de géant pour l'humanité ». Dans quelques instants, Zazie avec peu importe son dernier titre. Et puis tout de suite, c'est Jennifer Page. Vos meilleurs souvenirs, vos réveils sur RMN. Voici Crush.

qui vous réveille ce matin sur RMN avec son dernier titre, c'était Peu importe. Tout de suite, un coup d'œil sur les programmes de votre soirée télé, comme chaque matin. Quoi regarder ce soir, on vous dira tout dans quelques secondes. Avant l'information de 7h30, Renault.

0: Et Renaud, ça arrive dans les prochaines minutes sur RMN.
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2: Bonjour, code beau à la télé pour cette soirée du 21 juillet sur TF1, Le Transporteur, film avec Jason Statham. Sur France 2, Vision, film avec Diane Kruger et Mathieu Kassovitz. Pilote de ligne, Estelle mène une vie parfaite avec son mari. Un jour, par hasard, elle recroise la route d'Anna, photographe avec qui elle a eu une aventure 20 ans plus tôt. Sur France 5, Mortelle randonnée, film avec Michel Serrault et Isabelle Adjani. Sur W9, les 20 chansons de comédie musicale préférées des Français, documentaire. Ces 20 dernières années ont vu refleurir l'âge d'or des comédies musicales en France, avec les 10 commandements ou encore Notre-Dame de Paris. Sur M6, Zone Interdite, magazine présenté par Ophélie Meunier sur le thème Côte d'Azur, ses secrets pour faire revenir les ultra-riches. Aujourd'hui, la Côte d'Azur a de sérieux concurrents un peu partout en Europe. Sur Arte, Hitler, Staline, documentaire. Et puis sur TMC, 90 minutes enquête, magazine sur le thème accident et sauvetage périlleux. Ça chauffe pour les pompiers de Marseille. Très belle soirée télé à tous.
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1: Bonjour, bon réveil.
0: Margot, d'où est-il ?
1: Week-end record d'intervention en mer en raison du vent de terre. Avec 85 opérations menées dimanche et 40 autres hier, le Crossetel a été fortement sollicité sur le littoral sud-breton et ligérien. En cause, un puissant vent de terre, force 5 à 6, qui a surpris de nombreux pratiquants de sport nautique partis en mer sans consulter la météo ni prévoir d'équipement de sécurité. Le directeur du centre de secours rappelle l'importance de la prudence et rappelle le numéro d'urgence en mer, le 196. 2 hectares de terres agricoles ravagées par les flammes en Ille-et-Vilaine. Hier, en fin de journée, un incendie s'est déclaré dans un champ à Langon. Le feu a mobilisé près de 70 pompiers et 23 véhicules appuyés par des agriculteurs locaux. 2 hectares ont été brûlés sur une parcelle de 10 hectares. Un agent portuaire agressé par des jeunes alcoolisés à Douarnenez. Dimanche matin, un agent portuaire du port Ruche a été frappé au visage par un groupe de jeunes alcoolisés à qui il rappelait l'interdiction de se baigner. L'agression lui a valu 7 jours d'ITT. Une plainte a été déposée auprès de la gendarmerie et la municipalité a fermement condamné cet acte de violence envers un agent en mission de service public. Lancement de l'heure civique pour rompre l'isolement à Pontivy. Première du Morbihan à adopter le dispositif, Pontivy Communauté invite les habitants à donner 1 heure de bénévolat par mois. Sans engagement lourd, l'initiative vise à renforcer les liens de voisinage face au vieillissement de la population.
0: Festival Les Vieilles Charrues 2026.
1: Le réto au bilan pour les vieilles charrues. Le festival s'est achevé dimanche soir avec près de 280 000 festivaliers sur 4 jours. Katy Perry, Mika Gims ou encore Moziman figurent parmi les artistes les plus salués par le public. Un véritable succès, comme le confirme Jérôme Tréorel, le directeur général du festival au micro de Gwenbro.
2: Oui, on a accueilli 70 000 personnes par soir, donc 280 000 en 4 jours. Donc c'est un vrai plébiscite du public. Donc c'est une grande joie pour nous. Ça montre ce qu'on est.

0: par près de 2 millions de personnes hier à Madrid au lendemain de leur sacre contre l'Argentine. À suivre la météo.
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0: Journée lumineuse aujourd'hui en Bretagne. Dès ce matin, le soleil brille sur toute la région avec des températures comprises autour de 20 en moyenne. Sur la côte, la marée monte. Elle sera pleine vers 10h30, coefficient 57. Cet après-midi, toujours un grand ciel bleu sans nuages dans le ciel breton avec un mercure en hausse. On attend 25 degrés à Pontivy, 26 à Rennes et 27 à Bénodet. En soirée, toujours un ciel clair partout avec un thermomètre qui redescend autour de 21 en moyenne. Bonne journée.
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of the Night dans les années 80 sur RMN. Bon réveil, belle matinée. 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Bonne chance, Céline Dion avec Bonjour, Pardon, Merci, Olivier Ruiz, Je traîne les pieds, et puis Irène Cara avec encore un tube dans les années 80. Voici What a Feeling sur RMN.

0: Bon bah ça c'était le début des années 2000 avec Olivia Ruiz. On vient d'écouter Je traîne les pieds. Bon, vous traînez peut-être un petit peu des pieds ce matin pour aller bosser. Bon, pas de souci. Moi, je suis là pour vous donner un petit coup de boost en musique sur RMN. La Bretagne en musique avec dans quelques instants les années 80 et ce souvenir de Daniel Balavoine. Dieu que c'est beau, c'est ce qu'on va écouter. C'est pour votre réveil, c'est pour aller jusqu'à 8h. À 8h, votre rendez-vous d'information. Nouveau point avec la rédaction d'RMN. Actualité en Bretagne, plus le coup d'œil météo, bien sûr, juste après.
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3: Bonjour à tous, mardi 21 juillet, très belle journée, tout de suite, l'horoscope.
4: Bélier, pour avoir la paix et avancer dès le mois à venir, vous avez une étape à franchir.
5: Les taureaux, côté vie privée, vous avez une question en attente, c'est tout bon ou tout mauvais, réponse sous peu.
6: Gémeaux, arrêtez de faire confiance à tout le monde sous prétexte de vos compétences, ensuite relax.
7: Cancer, les planètes vous demandent de relever un défi côté charme et cela va marcher sans effort.
8: Les lions, revoyez vite votre carnet de rendez-vous et ne gardez que ce qui vous convient.
9: Vierge, consacrez plus de temps à votre vie privée et sentimentale car il y a de la demande dans l'air.
10: Balance, l'énergie ne vous manquera pas ces semaines à venir car une belle proposition va se présenter pour évoluer.
11: Scorpion, vous devriez calmer avec diplomatie l'esprit de combat qui vous environne.
12: Sagittaire, un ciel neutre vous laisse avancer au rythme que vous avez choisi pour explorer votre carrière.
13: Les Capricornes, la chance vous épaule et vous allez enfin pouvoir présenter une doléance laissée en attente.
14: Verseau, votre prochain trimestre se prépare maintenant car tout est placé côté job, l'air de rien.
15: Et enfin, les Poissons, bien positionnés, vous pouvez monter au créneau de vos passions et les rendre plus accessibles que jamais.
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0: nous avoir choisis pour accompagner ce mardi matin avec dans quelques instants la vie par procuration, Jean-Jacques Goldman, Robert Palmer aussi, juste après l'info et la météo. Et Ramène, il est déjà 8h.
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2: Bonjour à toutes et à tous.
1: Margot, d'où est-il ?
2: Un important incendie a ravagé près de 28 hectares dans le Finistère. Un feu s'est déclaré hier au lieu-dit de Kerkanik à Névé. Plus de 90 pompiers étaient mobilisés pour lutter contre les flammes qui ont parcouru près de 28 hectares et conduit à l'évacuation d'une dizaine de maisons ainsi qu'un camping. Bien que maîtrisé, le sinistre restait sous surveillance renforcée pour la nuit en raison des risques de changement de vent. En Ille-et-Vilaine, ce sont 2 hectares de terre agricole qui ont été ravagés par les flammes. Hier, en fin de journée, un incendie s'est déclaré dans un champ à Langon. Le feu a mobilisé 70 pompiers et 23 véhicules appuyés par des agriculteurs locaux. 2 hectares ont été brûlés sur une parcelle de 10 hectares. Week-end record d'intervention en mer en raison du vent de terre. Avec 85 opérations menées dimanche et 40 autres hier, le Crossetel a été fortement sollicité sur le littoral sud-breton et ligérien. En cause, un puissant vent de terre qui a surpris de nombreux pratiquants de sport nautique partis en mer sans consulter la météo ni prévoir d'équipement de sécurité. Le directeur du centre de secours rappelle l'importance de la prudence et rappelle le numéro d'urgence en mer, le 196. 5 procédures sont en cours pour atteinte à caractère sexuel en marge du festival des Vieilles Charrues qui s'est achevé dimanche à Carré. La majorité des suspects ont été identifiés. Sur le plan global, la préfecture dresse un bilan sécuritaire et sanitaire habituel pour un événement de cette ampleur, avec 107 interventions des forces de l'ordre et plus de 2000 prises en charge par les secours. Lancement de l'heure civique pour rompre l'isolement à Pontivy. Première du Morbihan à adopter le dispositif, Pontivy Communauté invite les habitants à donner 1 heure de bénévolat par mois. Sans engagement lourd, l'entraide vise à renforcer les liens de voisinage face au vieillissement de la population. Dans le reste de l'actualité, l'armée américaine a annoncé avoir conclu une 10e nuit de frappes consécutives contre l'Iran, ayant notamment visé des centres de commandement militaire et des cibles maritimes de la République islamique. L'Iran a riposté en attaquant des cibles militaires américaines à Bahreïn et au Koweït. En cette période de vacances, vous allez peut-être partir avec votre chien ou votre chat. Mais attention, les règles ont changé pour voyager avec votre animal en Europe. Explication avec Gwen Bro.
3: Depuis le 22 avril, voyager avec son animal en Europe implique une nouvelle obligation. Le passeport européen est désormais indispensable pour les chiens, chats et furets. Délivré par un vétérinaire, ce document regroupe l'identification par puce électronique, les vaccins, notamment contre la rage, et le traitement de l'animal. Attention, il faut anticiper certains vaccins qui imposent des jours de délai avant de pouvoir partir. Sans passeport valide, vous risquez un refus à la frontière ou une amende. Côté budget, comptez entre 100 et 200 euros pour être en règle.
2: Merci Gwen. À suivre, la météo.
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2: Un grand ciel bleu aujourd'hui sur la Bretagne. Dès ce matin, le soleil brille dans une agréable douceur avec vent en moyenne au thermomètre. Sur le littoral, la mer monte pour une pleine mer attendue vers 10h30, coef 57. Cet après-midi, les conditions resteront ensoleillées mais avec des rafales de vent jusqu'à 50 km/h. Tandis que les températures grimperont, comptez 25 degrés à Kerkrist, 26 à Bruch et jusqu'à 27 à Quimper. La soirée se poursuivra sous un ciel clair, sous 21 en moyenne au thermomètre. Bonne journée à tous.
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Jean-Jacques Goldman et La Vie par procuration sur RMN. La Bretagne en musique en ce mardi 21 juillet. Bonne fête à tous les Victor, Saint-Victor aujourd'hui, ne les oubliez pas bien sûr. C'est aussi la journée mondiale de la malbouffe, oui, le fameux National Junk Food Day. Une bonne excuse pour craquer sur un kebab, un burger ou une glace, mais toujours avec modération. Tiens, retour dans les années 70, en 78, le 21 juillet, avec la sortie de Space Invader, l'un des jeux vidéo les plus mythiques de tous les temps, aux côtés de Pac-Man, un classique qui a marqué toute une génération. Ça s'est passé donc un 21 juillet, dans quelques instants, Texas, avec ses What You Want. Et tout de suite, on va écouter Vanessa Paradis. Voici les épines du cœur sur RMN, la Bretagne en musique. Passe un très bon mardi matin avec nous.

0: bon matin avec RMN, la Bretagne en musique. À l'instant, c'était Texas, la voix de Charlene Spiteri avec C'est What You Want. Dans quelques minutes, à 8h30, un nouveau rendez-vous d'information. La rédaction RMN en place pour l'actualité de la région. Plus le coup d'œil, bien sûr, juste après les infos sur la météo. Quel temps pour ce mardi 21 juillet? Eh bien, vous saurez tout. Dans quelques minutes, le temps d'écouter Grégory Le Marchal avec Écrit l'Histoire et ce tube d'Earth, Wind and Fire. Let's groove. C'est ce qu'on va écouter sur RMN. Alors à tout de suite et bon réveil.
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1: Bonjour, bienvenue si vous nous rejoignez.
0: Margot, d'où est-il ?
1: Le nord du Morbihan placé en crise sécheresse. Face à une consommation record et un déficit hydrique de 35%, le préfet a placé le nord du département au niveau d'alerte maximale hier. Le reste du territoire passe en alerte renforcée et risque de basculer en situation de crise dès la semaine prochaine si les efforts de sobriété ne suffisent pas. Un important incendie a ravagé près de 28 hectares dans le Finistère. Un feu s'est déclaré hier au lieu-dit de Kerkanik à Névé. Plus de 90 pompiers étaient mobilisés pour lutter contre les flammes qui ont parcouru près de 28 hectares et conduit à l'évacuation d'une dizaine de maisons ainsi qu'un camping. Bien que maîtrisé, le sinistre est resté sous surveillance renforcée pour la nuit en raison des risques de changement de vent. En Ille-et-Vilaine, ce sont 2 hectares de terres agricoles qui ont été ravagés par les flammes. Hier, en fin de journée, un incendie s'est déclaré dans un champ à Langon. Le feu a mobilisé près de 70 pompiers et 23 véhicules appuyés par des agriculteurs locaux. 2 hectares ont été brûlés sur une parcelle de 10 hectares. Week-end record d'intervention en mer en raison du vent de terre. Avec 85 opérations menées dimanche et 40 autres hier, le Cross Étel a été fortement sollicité sur le littoral sud-breton et ligérien. En cause, un puissant vent de terre, force 5 à 6, qui a surpris de nombreux pratiquants de sport nautique partis en mer sans consulter la météo ni prévoir d'équipement de sécurité. Le directeur du centre de secours rappelle l'importance de la prudence et rappelle le numéro d'urgence en mer, le 196. Judith Godrèche présentera son film en avant-première au TNB à Rennes. Le dimanche 6 septembre, la réalisatrice présentera son premier long-métrage « Mémoire de fille » adapté du roman d'Annie Ernaux. La séance de 15h30 sera suivie d'un échange avec le public avant la sortie nationale prévue le 30 septembre. Dans le reste de l'actualité, l'incendie qui a parcouru près de 200 hectares dans le Var s'est réactivé à Tarado, mais a été fixé en début de soirée, a annoncé hier la préfecture. Et c'est dans ce contexte de risque de feu qu'un géant du ciel vient au secours des pompiers. Face à la multiplication des incendies, l'armée va déployer un nouvel appareil, Gwen Bro.
2: Face aux incendies qui se multiplient cet été, la France va bientôt pouvoir compter sur un nouvel allié, l'avion militaire A400M, qui est en cours d'adaptation pour larguer jusqu'à 20 tonnes d'eau ou de retardant, soit l'équivalent de 3 Canadair en une seule rotation. Il sera principalement utilisé pour freiner la propagation des flammes et protéger les zones menacées. Plus flexible, il peut décoller de pistes sommaires, mais son pilotage à très basse altitude nécessite une formation très spécifique. Les premiers appareils pourraient être opérationnels d'ici une dizaine de jours.
1: Merci Gwen. Et nos pronostics du Quintet sont sur notre site. À suivre, la météo.
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1: Temps ensoleillé sur la Bretagne. Ce matin, le soleil s'impose déjà partout avec du vent et un thermomètre affichant 20 en moyenne. Sur la côte, la marée est montante jusqu'aux alentours de 10h30 pour la pleine mer.

artistes invités à de nombreux festivals d'été. Vous allez peut-être croiser pendant vos vacances le chanteur Mika. À l'instant, c'était Grace Kelly sur RMN. Tiens, notez l'agenda avec un rendez-vous prévu ce dimanche 26 juillet. La fête de la Sainte-Anne qui revient à Rémingol. Au programme musique bretonne, animation pour les enfants, barbecue, crêpes, galettes. Et une ambiance évidemment chaleureuse à partager en famille ou entre amis. Pour en savoir un petit peu plus, rmn.bzh comme d'habitude. Dans quelques instants, Jeanne Mas, Johnny. On aura aussi Jérémy Frérot avec Frérot et puis Chris Rea avec On The Beach. Un petit tour sur la plage tout de suite sur RMN, la Bretagne en musique.

0: L'une des grandes figures de la chanson française dans les années 80. C'était Jeanne Mas, bien sûr, avec Johnny Johnny sur RMN, La Bretagne en musique. On s'approche de l'information, bientôt 9h. Très bon mardi matin avec nous, en tout cas, merci de nous avoir choisis pour accompagner votre mardi matin et jusqu'à 9h30. Tout plein de tubes à écouter, à partager, comme par exemple ce tube de Liane Folly. On a tous le droit. C'est pour aller tranquillement jusqu'à 9h, donc 9h les informations. Avant d'écouter Liane Folly, voici l'horoscope présenté par Clara.
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3: Bonjour à tous, mardi 21 juillet, très belle journée. Tout de suite, l'horoscope.
4: Bélier, pour avoir la paix et avancer dès le mois à venir, vous avez une étape à franchir.
5: Les taureaux, côté vie privée, vous avez une question en attente, c'est tout bon ou tout mauvais? Réponse sous peu.
6: Gémeaux, arrêtez de faire confiance à tout le monde sous prétexte de vos compétences, ensuite relax.
7: Cancer, les planètes vous demandent de relever un défi côté charme et cela va marcher sans effort.
8: Les lions, revoyez vite votre carnet de rendez-vous et ne gardez que ce qui vous convient.
9: Vierge, consacrez plus de temps à votre vie privée et sentimentale car il y a de la demande dans l'air.
10: Balance, l'énergie ne vous manquera pas ces semaines à venir car une belle proposition va se présenter pour évoluer.
11: Scorpion, vous devriez calmer avec diplomatie l'esprit de combat qui vous environne.
12: Sagittaire, un ciel neutre vous laisse avancer au rythme que vous avez choisi pour explorer votre carrière.
13: Les Capricornes, la chance vous épaule et vous allez enfin pouvoir présenter une doléance laissée en attente.
14: Verseau, votre prochain trimestre se prépare maintenant car tout est placé côté job, l'air de rien.
15: Et enfin les Poissons, bien positionnés, vous pouvez monter au créneau de vos passions et les rendre plus accessibles que jamais.
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0: coupé psychédélique, Wham, Wake Me Up Before You Go Go, juste après l'information et le point météo. Et Raymen, il est déjà 9h.
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2: Bonjour à tous.
1: Margot, d'où est-il ?
2: Week-end record d'intervention en mer en raison du vent de terre. Avec 85 opérations menées dimanche et 40 autres hier, le Crossetel a été fortement sollicité sur le littoral sud-breton et ligérien. En cause, un puissant vent de terre, force 5 à 6, qui a surpris de nombreux pratiquants de sport nautique partis en mer sans consulter la météo ni prévoir d'équipement de sécurité. Le directeur du centre de secours rappelle l'importance de la prudence et rappelle le numéro d'urgence en mer, le 196. 2 hectares de terres agricoles ravagées par les flammes en Ille-et-Vilaine. Hier, en fin de journée, un incendie s'est déclaré dans un champ à Langon. Le feu a mobilisé près de 70 pompiers et 23 véhicules appuyés par des agriculteurs locaux. 2 hectares ont été brûlés sur une parcelle de 10 hectares. Un agent portuaire agressé par des jeunes alcoolisés à Douarnenez. Dimanche matin, un agent portuaire du port Ruche a été frappé au visage par un groupe de jeunes alcoolisés à qui il rappelait l'interdiction de se baigner. L'agression lui a valu 7 jours d'ITT. Une plainte a été déposée auprès de la gendarmerie et la municipalité a fermement condamné cet acte de violence envers un agent en mission de service public. Lancement de l'heure civique pour rompre l'isolement à Pontivy. Première du Morbihan à adopter le dispositif, Pontivy Communauté invite les habitants à donner 1 heure de bénévolat par mois. Sans engagement lourd, l'initiative vise à renforcer les liens de voisinage face au vieillissement de la population.
1: Festival Les Vieilles Charrues 2026.
2: Le rito au bilan pour les vieilles charrues. Le festival s'est achevé dimanche soir avec près de 280 000 festivaliers sur 4 jours. Katy Perry, Mika Gims ou encore Moziman figurent parmi les artistes les plus salués par le public. Un véritable succès, comme le confirme Jérôme Tréorel, le directeur général du festival, au micro de Gwenbro.
3: Oui, on a accueilli 70 000 personnes par soir, donc 280 000 en 4 jours. Donc c'est un vrai plébiscite du public, donc c'est une grande joie pour nous. Ça montre ce qu'on essaye de mettre en place dans la programmation Urban Play et puis tous les à côté du festival, parce que c'est une vraie expérience complète, avec notamment des nouveaux espaces qu'on avait repensés, hein, comme la guinguette au parc du château, avec des nouvelles propositions artistiques. Donc voilà, on est contents. Notre baromètre, selon nous, le juge de paix, c'est le public.
2: Et la prochaine édition, ce sera du 15 au 18 juillet 2027 à Carré. Dans le reste de l'actualité, le projet de loi d'urgence agricole a obtenu le feu vert de l'Assemblée nationale hier dans une ambiance très tendue, avant un ultime vote au Sénat cet après-midi. Et en foot, les champions du monde espagnol ont été célébrés par près de 2 millions de personnes hier à Madrid au lendemain de leur sacre contre l'Argentine. À suivre, la météo.
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2: Journée lumineuse aujourd'hui en Bretagne. Dès ce matin, le soleil brille sur toute la région avec des températures comprises autour de 20 en moyenne. Sur la côte, la marée monte. Elle sera pleine vers 10h30, coefficient 57. Cet après-midi, toujours un grand ciel bleu sans nuages dans le ciel breton avec un mercure en hausse. On attend 25 degrés à Pontivy, 26 à Rennes et 27 à Bénodet. En soirée, toujours un ciel clair partout avec un thermomètre qui redescend autour de 21 en moyenne. Bonne journée.
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Ça, c'est son deuxième succès après Le Jerk, Thierry Hazard, Poupée, Psychédélique sur RMN. La Bretagne en musique. Bonne fête à tous les Victors ce matin, ce mardi 21 juillet, jour de la journée mondiale de la malbouffe. Alors, on peut s'autoriser quelques petits excès aujourd'hui. Les anniversaires tiennent avec Charlotte Gainsbourg, qui fête aujourd'hui ses 55 ans en ce 21 juillet. Anniversaire aussi de l'interprète de Wide World, Cat Stevens, 78 ans. Vous êtes vous né un 21 juillet. On ne vous oublie pas et on vous souhaite un très très bon anniversaire. Dans quelques instants, le retour de la musique avec Freddie Mercury, Living on My Own. Et tout de suite, c'est Oria qu'on écoute. Voici Soirée mondaine sur RMN.

0: La voix de Queen à l'instant, Freddie Mercury, bien sûr, avec Living on My Own sur RMN La Bretagne en musique. Bientôt 9h30 à 9h30, votre rendez-vous avec Anthony. C'est lui qui va vous accompagner en ce mardi fin de matinée. 9h30, il y aura aussi les programmes télé. Je vous laisse, c'était Romuald. Mais je reviens, bien sûr, demain, mercredi, 6h, 9h30, pour votre réveil sur RMN La Bretagne en musique. Les Stranglers pour se quitter, Always the Sun. Et le tube de partenaire particulier, ça arrive dans les prochaines minutes.
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1: Bonjour, quoi de beau à la télé pour cette soirée du 21 juillet sur TF1, Le Transporteur, film avec Jason Statham. Sur France 2, Vision, film avec Diane Kruger et Mathieu Kassovitz. Pilote de ligne, Estelle mène une vie parfaite avec son mari. Un jour, par hasard, elle recroise la route d'Anna, photographe avec qui elle a eu une aventure 20 ans plus tôt. Sur France 5, Mortelle randonnée, film avec Michel Serrault et Isabelle Adjani. Sur W9, les 20 chansons de comédie musicale préférées des Français, documentaire. Ces 20 dernières années ont vu refleurir l'âge d'or des comédies musicales en France, avec les 10 commandements ou encore Notre-Dame de Paris. Sur M6, Zone Interdite, magazine présenté par Ophélie Meunier sur le thème Côte d'Azur, ses secrets pour faire revenir les ultra-riches. Aujourd'hui, la Côte d'Azur a de sérieux concurrents un peu partout en Europe. Sur Arte, Hitler, Staline, documentaire. Et puis sur TMC, 90 minutes enquête, magazine sur le thème accident et sauvetage périlleux. Ça chauffe pour les pompiers de Marseille. Très belle soirée télé à tous.

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Gaëtan Roussel, c'était Tout s'en va à l'instant sur RMN, la Bretagne en musique. Et bonjour tout le monde, merci d'avoir choisi RMN pour continuer cette matinée de mardi. C'est Anthony, ravi de m'installer à vos côtés jusqu'à 13h et avec dans quelques instants Gérald de Palmas et George Harrison qui nous rejoint maintenant. C'est avec Got My Mind Set on You. Bel été et bonnes vacances avec RMN.

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1: Ed Sheeran avec Shape of You à l'instant sur RNN. La Bretagne en musique. Dans quelques minutes à 10h, nous allons retrouver la rédaction pour le point sur l'actualité. On va s'intéresser aussi aux prévisions météo. Avant ça, eh bien, c'est Imani qui va arriver avec Don't Be So Shy. Et voici l'horoscope de Clara sur RNN.
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4: Bonjour à tous, mardi 21 juillet, très belle journée tout de suite, l'horoscope. Bélier, pour avoir la paix et avancer dès le mois à venir, vous avez une étape à franchir. Les taureaux, côté vie privée, vous avez une question en attente, c'est tout bon ou tout mauvais? Réponse sous peu. Gémeaux, arrêtez de faire confiance à tout le monde sous prétexte de vos compétences, ensuite relax. Cancer, les planètes vous demandent de relever un défi côté charme et cela va marcher sans effort. Les lions, revoyez vite votre carnet de rendez-vous et ne gardez que ce qui vous convient. Vierge, consacrez plus de temps à votre vie privée et sentimentale car il y a de la demande dans l'air. Balance, l'énergie ne vous manquera pas ces semaines à venir car une belle proposition va se présenter pour évoluer. Scorpion, vous devriez calmer avec diplomatie l'esprit de combat qui vous environne. Sagittaire, un ciel neutre vous laisse avancer au rythme que vous avez choisi pour explorer votre carrière. Les Capricornes, la chance vous épaule et vous allez enfin pouvoir présenter une doléance laissée en attente. Verseau, votre prochain trimestre se prépare maintenant car tout est placé côté job, l'air de rien. Et enfin les Poissons, bien positionnés, vous pouvez monter au créneau de vos passions et les rendre plus accessibles que jamais. Très belle journée sur RMN, la Bretagne en musique.
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0: Amen. Et avec Nadia et Enrique Iglesias, dans un instant, on va retrouver Alphaville aussi, Big in Japan. Et avant ça, la météo et le point sur l'actualité.
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2: Bonjour à toutes et à tous.
1: Margot, d'où est-il ?
2: Un hélicoptère bombardier d'eau mobilisé sur un feu de lande en centre-Bretagne. Un incendie s'est déclaré hier en fin d'après-midi sur un sentier de randonnée à Plévin, brûlant 2 hectares de végétation. En raison d'un accès difficile et de la proximité de l'entreprise Titanobel stockant des explosifs, un hélicoptère du S-1029 a été déployé en renfort depuis Nevers pour effectuer des largages d'eau. En Ille-et-Vilaine, ce sont 2 hectares de terres agricoles qui ont été ravagées par les flammes. Hier, en fin de journée, un incendie s'est déclaré dans un champ à Langon. Le feu a mobilisé 70 pompiers et 23 véhicules appuyés par des agriculteurs locaux. 2 hectares ont été brûlés sur une parcelle de 10 hectares. Week-end record d'intervention en mer en raison du vent de terre. Avec 85 opérations menées dimanche et 40 autres hier, le Crossetel a été fortement sollicité sur le littoral sud-breton et ligérien. En cause, un puissant vent de terre qui a surpris de nombreux pratiquants de sport nautique partis en mer sans consulter la météo ni prévoir d'équipement de sécurité. Le directeur du centre de secours rappelle l'importance de la prudence et rappelle le numéro d'urgence en mer, le 196. 5 procédures sont en cours pour atteinte à caractère sexuel en marge du festival des Vieilles Charrues qui s'est achevé dimanche à Carré. La majorité des suspects ont été identifiés. Sur le plan global, la préfecture dresse un bilan sécuritaire et sanitaire habituel pour un événement de cette ampleur, avec 107 interventions des forces de l'ordre et plus de 2000 prises en charge par les secours. Lancement de l'heure civique pour rompre l'isolement à Pontivy. Première du Morbihan à adopter le dispositif, Pontivy Communauté invite les habitants à donner 1 heure de bénévolat par mois. Sans engagement lourd, l'entraide vise à renforcer les liens de voisinage face au vieillissement de la population. Dans le reste de l'actualité, à Marseille, un policier a été violemment percuté cette nuit lors d'un refus d'obtempérer, a annoncé Laurent Nunez sur X. Sérieusement blessé ce matin, ses jours ne sont plus en danger, a précisé le ministre de l'Intérieur. Oubliez la bourse et si vous investissiez plutôt dans une vache, c'est le placement insolite qui séduit de plus en plus de Français, le plan épargne bovin. Un placement concret et très rentable, Dimitri Coutan.
3: Vous l'avez compris, l'argent n'a pas d'odeur, mais il a désormais un cri. Via des plateformes spécialisées, vous pouvez acheter une vache environ 2300 euros pour la louer à un éleveur. C'est gagnant-gagnant, l'agriculteur agrandit son cheptel sans s'endetter et de votre côté, l'animal vous rapporte un loyer. On nous promet un rendement annuel de 5 à 6%, soit 4 fois plus que le livret A. Attention toutefois, le risque zéro n'existe pas, mais pour verdir son portefeuille, la tendance est bien là.
2: Merci Dimitri, à suivre la météo.
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2: Un grand ciel bleu aujourd'hui sur la Bretagne. Dès ce matin, le soleil brille dans une agréable douceur avec vent en moyenne au thermomètre. Sur le littoral, la mer monte pour une pleine mer attendue vers 10h30, coef 57. Cet après-midi, les conditions resteront ensoleillées mais avec des rafales de vent jusqu'à 50 km/h. Tandis que les températures grimperont, comptez 25 degrés à Kerkrist, 26 à Bruch et jusqu'à 27 à Quimper. La soirée se poursuivra sous un ciel clair, sous 21 en moyenne au thermomètre. Bonne journée à tous.
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Enrique Iglesias et Nadia Tired of Being Sorry à l'instant sur RMN. Notez que vous avez rendez-vous avec le Hara National d'Enbon qui accueille Jumpin' Braise, l'un des plus grands rendez-vous bretons du saut d'obstacles avec plus de 1100 cavaliers, éleveurs et passionnés qui sont attendus pour 4 jours de compétition et de spectacle entre le 23 et le 26 juillet. Une belle occasion de découvrir l'univers du CSO dans un cadre exceptionnel. Que vous soyez amateur d'équitation ou tout simplement curieux, vous allez vous régaler. On vous en parle en détail sur rmn.bzh. Dans quelques instants, Bruno Mars, I Just Might, et voici Manu Chao, Mi Gustas Tu sur RMN.

0: I Just Might, c'était Bruno Mars sur RMN, la Bretagne en musique. Bel été à vous, bonne route aussi sur les routes bretonnes. Vous êtes prudents, hein, vous levez le pied, montez un petit peu le son de l'autoradio. On va continuer avec Cœur de Pirate, Mariah Carey, mais également les frères Gallagher. Oasis arrive avec Wonderwall sur RMN.
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1: Dans le Finistère, on va à Loctudi, plage de Langouze. Belle ambiance cet après-midi avec 27 degrés sur le sable et un ressenti autour des 30. La mer est belle et l'eau affiche 20 degrés. Dans le Morbihan, cap sur l'Armor plage, plage de Localtas, comptez 27 degrés sur le sable, ressenti 29. La mer est belle avec une eau à 19 degrés. Et puis dans les Côtes d'Armor, à Pléneuve-Valandré, plage de Nantois, l'ambiance est plus douce avec 21 degrés sur le sable, ressenti 28. La mer est belle, un peu agitée et l'eau à 20 degrés. Côté pratique, un vent qui souffle entre 30 et 40 km/h selon les secteurs. L'indice UV est fort à 7 et la marée haute est prévue à 22h48 à la forêt Fouesnant avec un coefficient de 50.
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c'était Vita et ça fait mal sur RMN, la Bretagne en musique. 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Dans quelques instants, vous allez aussi retrouver France Gall et voici The Pretenders très vite avec Brass in Pocket.

0: Ce titre est resté dans la mémoire collective. C'était Desireless avec Voyage, Voyage sur RMN. Merci d'être avec nous pour continuer votre matinée de mardi. Le retour de l'actualité avec la rédaction RMN, eh bien c'est dans quelques minutes à 11h. Et avant ça, c'est Yannick Noah qui nous rejoint avec Mon Eldorado sur RMN.
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0: Et accompagné de Jean-Jacques Goldman, Pierre Demar ou encore Syl dans quelques instants. Et tout de suite, voici la rédaction sur RMN.
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2: Bonjour, bienvenue si vous nous rejoignez.
1: Margot, où est-il ?
2: Hausse des agressions de facteurs par des chiens dans le Morbihan, avec 10 morsures enregistrées depuis le début de l'année dans le département contre 12 sur toute l'année dernière. La Poste tire la sonnette d'alarme. Alors que les facteurs bénéficient de formations adaptées, l'entreprise rappelle aux propriétaires canins qu'ils risquent la suspension de leur distribution de courrier à domicile, ainsi que des poursuites pénales pouvant aller jusqu'à 3 ans de prison et 45 000 euros d'amende. Le nord du Morbihan placé en crise sécheresse. Face à une consommation record et un déficit hydrique de 35%, le préfet a placé le nord du département au niveau d'alerte maximale hier. Le reste du territoire passe en alerte renforcée et risque de basculer en situation de crise dès la semaine prochaine si les efforts de sobriété ne suffisent pas. Un important incendie a ravagé près de 28 hectares dans le Finistère. Un feu s'est déclaré hier au lieu-dit de Kerkanik à Névé. Plus de 90 pompiers étaient mobilisés pour lutter contre les flammes qui ont parcouru près de 28 hectares et conduit à l'évacuation d'une dizaine de maisons ainsi qu'un camping. Bien que maîtrisé, le sinistre est resté sous surveillance renforcée pour la nuit en raison des risques de changement de vent. Et c'est en mer du ferry pour les îles Scilly. Après le baptême du cargo Menawatan début juillet, le groupe concarnois Piriou lance les essais en mer du Cylonian 4, un ferry de 75 mètres destiné aux îles Scilly. Construit au Vietnam, il sera livré cet hiver. Judith Godrèche présentera son film en avant-première au TNB à Rennes. Le dimanche 6 septembre, la réalisatrice présentera son premier long-métrage « Mémoire de fille » adapté du roman d'Annie Ernaux. La séance de 15h30 sera suivie d'un échange avec le public avant la sortie nationale prévue le 30 septembre. Dans le reste de l'actualité, 5 départements du pourtour méditerranéen placés en risque très élevé de feux de forêt, soit le niveau maximal. Il s'agit de l'Aude, le Gard, les Bouches-du-Rhône, le Var et le Vaucluse. Et c'est dans ce contexte de risque de feu qu'un géant du ciel vient au secours des pompiers. Face à la multiplication des incendies, l'armée va déployer un nouvel appareil, Gwenbro.
3: Face aux incendies qui se multiplient cet été, la France va bientôt pouvoir compter sur un nouvel allié, l'avion militaire A400M, qui est en cours d'adaptation pour larguer jusqu'à 20 tonnes d'eau ou de retardant, soit l'équivalent de 3 Canadair en une seule rotation. Il sera principalement utilisé pour freiner la propagation des flammes et protéger les zones menacées. Plus flexible, il peut décoller de pistes sommaires, mais son pilotage à très basse altitude nécessite une formation très spécifique. Les premiers appareils pourraient être opérationnels d'ici une dizaine de jours.
2: Merci Gwen. Et nos pronostics pour le quintet du jour sont à retrouver sur notre site. C'était l'essentiel de l'actualité.

Jean-Jacques Goldman est au bout de mes rêves sur RMN, la Bretagne en musique. Et le week-end prochain, les 25 et 26 juillet, le domaine de Tronjoli à Gourin accueille la fête de la crêpe. Deux jours de musique bretonne, de danse et de gourmandise, avec de nombreux artistes sur scène, dont Carré Manchot, également David Pasquet, Trio et Chaud et beaucoup d'autres. Et le traditionnel concours de la plus grande crêpe, hein, le dimanche à 14h, un rendez-vous festif que vous allez pouvoir partager en famille ou entre amis. On vous en parle sur notre site internet rmn.bzh. Dans quelques instants, ZZ Top, et voici Pierre Demar, et je pense à vous sur RMN.

0: Top avec Gimme Olian Lavigne sur un ramen. La Bretagne en musique. On se fait plaisir hein, l'été avec vos artistes préférés et que des tubes. Hein. On va retrouver Renaud dans quelques instants. Patrick Hernandez également avec ce titre qui nous ramène en 1979, le fameux Born to be Alive. Et FR David, c'est avec Word sur un ramen.
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David Guetta, Teddy Swims et Tones and I. C'était Gone Gone Gone à l'instant sur RMN. Merci d'être avec nous pour continuer votre matinée ou fin de matinée de mardi en tout cas. 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Dans un instant, John Maman et Kika, et voici Madonna et Holiday sur RMN.

0: RMN et Françoise Hardy, à l'instant, c'était VIP. Il sera midi dans quelques minutes et nous retrouverons l'actualité de la mi-journée avec la rédaction RMN. On jettera aussi un coup d'œil à la météo. En attendant, eh bien, on continue de profiter de l'été et des vacances, peut-être. Et avec Rigiara, une belle invitation pour aller à la plage. Vamos a la playa sur RMN.
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0: d'écouter RMN avec Calogero, Christophe Maé ou encore The Weather Girls qui arrive avec It's Raining Men. Et avant ça, la météo et l'actualité avec la rédaction RMN.
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2: Bonjour à tous.
1: Margot, où est-il ?
2: Un incendie a détruit 28 hectares de végétation et un garage à Névé. Un violent incendie parti d'un champ lors des moissons s'est déclaré hier au lieu-dit de Kerkanik. Attisé par des vents forts, le feu a parcouru 28 hectares mais sans faire de blessés. La mobilisation de 130 sapeurs-pompiers et d'un hélicoptère bombardier d'eau a permis de maîtriser le sinistre et d'épargner les habitations. Un camping évacué par précaution a pu être réintégré en fin d'après-midi. Le nord du Morbihan placé en crise sécheresse. Face à une consommation record et un déficit hydrique de 35%, le préfet a placé le nord du département au niveau d'alerte maximale hier. Le reste du territoire passe en alerte renforcée et risque de basculer en situation de crise dès la semaine prochaine si les efforts de sobriété ne suffisent pas. Une moissonneuse en feu s'embrase et propage l'incendie à une parcelle à Gourin hier. Le feu s'est étendu aux chaumes environnants ainsi qu'à un talus avant d'être maîtrisé par la mobilisation de 22 sapeurs-pompiers et 9 véhicules. Ouverture d'une enquête de flagrance après l'incendie de 38 hectares du Cap Fréhel. 9 jours après le feu de Plévenon, le parquet de Saint-Malo a confirmé l'ouverture d'une enquête judiciaire. La piste d'un acte volontaire par négligence ou malveillance est privilégiée. Les investigations portent notamment sur des infractions de destruction de biens et d'atteinte environnementale à la faune et aux habitats protégés. Judith Godrèche présentera son film en avant-première au TNB à Rennes. Le dimanche 6 septembre, la réalisatrice présentera son premier long-métrage « Mémoire de fille » adapté de son roman d'Annie Ernaux. La séance sera suivie d'un échange avec le public. Dans le reste de l'actualité, la ministre de l'Agriculture, Annie Genevard, s'est dit très satisfaite après l'adoption hier du projet de loi d'urgence agricole par l'Assemblée nationale. Elle assure que le texte ne réintroduit pas le pesticide contesté car l'autorisation par dérogation est conditionnée à l'avis de l'ANSES. Oubliez la bourse et si vous investissiez plutôt dans une vache. C'est le placement insolite qui séduit de plus en plus de Français, le plan épargne bovin. Un placement concret et très rentable, Dimitri Coutan.
3: Vous l'avez compris, l'argent n'a pas d'odeur, mais il a désormais un cri. Via des plateformes spécialisées, vous pouvez acheter une vache, environ 2300 euros pour la louer à un éleveur. C'est gagnant-gagnant, l'agriculteur agrandit son cheptel sans s'endetter et de votre côté, l'animal vous rapporte un loyer. On nous promet un rendement annuel de 5 à 6%, soit 4 fois plus que le livret A. Attention toutefois, le risque zéro n'existe pas, mais pour verdir son portefeuille, la tendance est bien là.
2: Merci Dimitri, à suivre la météo.
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2: Un grand soleil à la mi-journée sur la Bretagne, avec des températures comprises autour de 24 en moyenne. Sur la côte, la marée descend, elle se rabasse vers 17h. Dans l'après-midi, toujours du soleil sans nuages sur l'ensemble de la région, avec des rafales de vent jusqu'à 50 km/h. Côté température, le mercure affiche 25 degrés à Pontivy et 26 à Rennes et Quimperlé. Et puis en soirée, pas de changement dans le ciel breton qui reste clair, avec un thermomètre qui retombe autour de 22 en moyenne. Bonne journée à tous.
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C'était Calogero avec Prendre Racine à l'instant sur RMN. Merci de poursuivre votre été avec nous. Alors notez aussi que cet été, l'abbaye de Bon Repos vous invite à son spectaculaire Son et Lumière. C'est 2 heures de spectacle absolument incroyable avec 350 figurants, 25 cavaliers, des projections monumentales et des effets pyrotechniques qui vont vous faire revivre l'histoire dans un décor exceptionnel. Un rendez-vous incontournable de l'été en centre Bretagne, vous allez pouvoir découvrir tout ça les 29 et 31 juillet, mais également les 1er, 5, 7 et 8 août. Spectacle grandiose donc pour vous du côté de l'abbaye de Bon Repos. On va continuer avec dans quelques instants aussi Culture Club et voici Christophe Maé et La Lune sur RMN, la Bretagne en musique.

0: The Culture Club, c'était Karma Caméléon à l'instant sur RMN. Vous restez bien avec moi, je vous ai préparé dans quelques instants IAM. On va se balader du côté de Marseille pour le coup avec Je Danse le Mia. Robbie Williams sera là aussi et Simply Red avec Stars sur RMN.
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1: Dans le Morbihan, en direction Port-Louis, palage de Loïc. Ambiance estivale avec 27 degrés sur le sable ressenti 29, mer belle, haut à 19 degrés. Dans le Finistère, à Concarneau, plage Rodel, cet après-midi s'annonce agréable. 27 degrés sur le sable ressenti autour des 30, la mer est belle et l'eau est à 20 degrés. Enfin, dans les Côtes d'Armor, à Loinec, plage de Renan, il fera 21 degrés sur le sable ressenti 28, la mer est belle à peu agitée et l'eau est à 20 degrés. Côté vent, il souffle entre 30 et 40 km/h, l'indice UV grimpe à 7. Et la marée haute est annoncée à 22h48 à la Forêt-Fouesnant. Coefficient 50, même avec l'air marin, le soleil reste bien présent. On se protège et on s'hydrate.
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C'était Gims à l'instant sur un Amen avec Sous Contrôle. Gims qui a enflammé la scène du Festival des Vieilles Charrues aussi en fin de semaine dernière. Merci d'être avec nous et avec dans quelques instants également Joe Dassin. On va écouter L'été indien et un titre quand même un peu disco et qu'on adore, hein, c'est Electric Light Orchestra que je vous propose de retrouver avec Last Train to London sur un Amen.

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0: L'été indien de Joe Dassin à l'instant sur RNN, la Bretagne en musique. Merci d'avoir passé ce moment en ma compagnie, c'était Anthony et j'aurai le plaisir de vous retrouver demain à partir de 9h30. Portez-vous bien d'ici là, prenez soin de vous. C'est Queen qui va arriver dans un instant avec The Show Must Go On et avant ça, eh bien, on jette un coup d'œil au programme télé de ce mardi soir sur RNN.
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2: Bonjour, quoi de beau à la télé pour cette soirée du 21 juillet sur TF1, Le Transporteur, film avec Jason Statham. Sur France 2, Vision, film avec Diane Kruger et Mathieu Kassovitz. Pilote de ligne, Estelle mène une vie parfaite avec son mari. Un jour, par hasard, elle recroise la route d'Anna, photographe avec qui elle a eu une aventure 20 ans plus tôt. Sur France 5, Mortelle randonnée, film avec Michel Serrault et Isabelle Adjani. Sur W9, les 20 chansons de comédie musicale préférées des Français, documentaire. Ces 20 dernières années ont vu refleurir l'âge d'or des comédies musicales en France, avec les 10 commandements ou encore Notre-Dame de Paris. Sur M6, Zone Interdite, magazine présenté par Ophélie Meunier sur le thème Côte d'Azur, ses secrets pour faire revenir les ultra-riches. Aujourd'hui, la Côte d'Azur a de sérieux concurrents un peu partout en Europe. Sur Arte, Hitler, Staline, documentaire. Et puis sur TMC, 90 minutes enquête, magazine sur le thème accident et sauvetage périlleux. Ça chauffe pour les pompiers de Marseille. Très belle soirée télé à tous.
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0: Il est 13h.
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2: Bonjour à tous.
1: Margot, d'où est-il ?
2: Un incendie a détruit 28 hectares de végétation et un garage à Névé. Un violent incendie parti d'un champ lors des moissons s'est déclaré hier au lieu-dit de Kerkanik. Attisé par des vents forts, le feu a parcouru 28 hectares mais sans faire de blessés. La mobilisation de 130 sapeurs-pompiers et d'un hélicoptère bombardier d'eau a permis de maîtriser le sinistre et d'épargner les habitations. Un camping évacué par précaution a pu être réintégré en fin d'après-midi. Le nord du Morbihan placé en crise sécheresse. Face à une consommation record et un déficit hydrique de 35%, le préfet a placé le nord du département au niveau d'alerte maximale hier. Le reste du territoire passe en alerte renforcée et risque de basculer en situation de crise dès la semaine prochaine si les efforts de sobriété ne suffisent pas. Une moissonneuse en feu s'embrase et propage l'incendie à une parcelle à Gourin hier. Le feu s'est étendu aux chaumes environnants ainsi qu'à un talus avant d'être maîtrisé par la mobilisation de 22 sapeurs-pompiers et 9 véhicules. Ouverture d'une enquête de flagrance après l'incendie de 38 hectares du Cap Fréhel. 9 jours après le feu de Plévenon, le parquet de Saint-Malo a confirmé l'ouverture d'une enquête judiciaire. La piste d'un acte volontaire par négligence ou malveillance est privilégiée. Les investigations portent notamment sur des infractions de destruction de biens et d'atteinte environnementale à la faune et aux habitats protégés. Judith Godrèche présentera son film en avant-première au TNB à Rennes. Le dimanche 6 septembre, la réalisatrice présentera son premier long-métrage « Mémoire de fille » adapté de son roman d'Annie Ernaux. La séance sera suivie d'un échange avec le public. Dans le reste de l'actualité, la ministre de l'Agriculture, Annie Genevard, s'est dit très satisfaite après l'adoption hier du projet de loi d'urgence agricole par l'Assemblée nationale. Elle assure que le texte ne réintroduit pas le pesticide contesté car l'autorisation par dérogation est conditionnée à l'avis de l'ANSES. Oubliez la bourse et si vous investissiez plutôt dans une vache, c'est le placement insolite qui séduit de plus en plus de Français, le plan épargne bovin. Un placement concret et très rentable, Dimitri Coutan.
3: Vous l'avez compris, l'argent n'a pas d'odeur, mais il a désormais un cri. Via des plateformes spécialisées, vous pouvez acheter une vache, environ 2300 euros pour la louer à un éleveur. C'est gagnant-gagnant, l'agriculteur agrandit son cheptel sans s'endetter et de votre côté, l'animal vous rapporte un loyer. On nous promet un rendement annuel de 5 à 6%, soit 4 fois plus que le livret A. Attention toutefois, le risque zéro n'existe pas, mais pour verdir son portefeuille, la tendance est bien là.
2: Merci Dimitri, à suivre la météo.
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2: Un grand soleil à la mi-journée sur la Bretagne, avec des températures comprises autour de 24 en moyenne. Sur la côte, la marée descend, elle se rabasse vers 17h. Dans l'après-midi, toujours du soleil sans nuages sur l'ensemble de la région, avec des rafales de vent jusqu'à 50 km/h. Côté température, le mercure affiche 25 degrés à Pontivy et 26 à Rennes et Quimperlé. Et puis en soirée, pas de changement dans le ciel breton qui reste clair, avec un thermomètre qui retombe autour de 22 en moyenne. Bonne journée à tous.
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0: semaine.
1: On commence avec les Côtes d'Armor à Fréhel, plage de la Fosse, ambiance tempérée avec 21 degrés sur le sable, ressenti 28, la mer est belle, un peu agitée et l'eau est à 20 degrés. Dans le Morbihan à Saint-Pierre-Quiberon, plage du fort de Penthièvre, comptez 27 degrés sur le sable, ressenti 29 au soleil, la mer est belle et l'eau est à 19 degrés. Enfin, dans le Finistère, à Bénaud des plages du Coq, c'est une belle après-midi en perspective, 27 degrés sur le sable et un ressenti autour des 30. La mer est belle, un peu agitée et l'eau est à 20 degrés. Côté pratique, comptez entre 30 et 40 km/h de vent selon les plages. Un indice UV fort à 7 et une marée haute à 22h48 à la Forêt-Fouesnant. Coefficient 50, bel après-midi plage avec les classiques, protection solaire, hydratation et un œil sur les consignes de baignade.
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0: C'est mardi après-midi, il est bien 16h RMN, la Bretagne en musique. Dans une petite seconde, Daniel Christie pour nos années 80. Et puis l'aventurier toujours dans nos années 80. Le groupe Indochine, tout de suite les infos.
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2: Bonjour à tous, soyez les bienvenus.
1: Gwen Bro.
2: À Pontivy, un départ de feu s'est déclaré tôt ce matin dans la galerie commerciale de l'Intermarché. Le magasin Mister Minute a été partiellement détruit. Les pompiers ont rapidement maîtrisé l'incendie et le centre commercial a pu ouvrir en fin de matinée. Aucune autre boutique n'a été touchée. À Nevey, dans le Finistère, la situation est désormais favorable après le violent incendie d'hier. Le feu est maîtrisé et le dispositif de secours est progressivement allégé. Près de 30 hectares de végétation ont brûlé, mais une trentaine d'habitations ont pu être protégées par les pompiers. À Vannes, l'élection de Miss Morbihan se déroulera vendredi. Parmi les candidates, Candice Baloche, installée à Elvin. Elle souhaite défendre un message d'acceptation de soi. La jeune femme de 23 ans veut montrer que les différences ne sont jamais un frein pour réaliser ses projets. À Clore-Carnoët, si vous avez remarqué davantage de mouettes sur les plages ces derniers jours, c'est tout à fait normal. Les spécialistes expliquent que ces oiseaux font une halte migratoire sur le littoral breton avant de poursuivre leur route vers leur quartier d'hiver. Dans le reste de l'actualité, on parle du plus grand festival de France. Le festival des vieilles charrues à Carhaix dans le Finistère s'est achevé sur un bilan jugé très satisfaisant par la préfecture du Finistère. Plus de 700 festivaliers ont été pris en charge à l'hôpital de campagne. 25 ont été transportés vers un centre hospitalier. La gendarmerie est intervenue à 107 reprises durant les 4 jours du festival. 8000 bénévoles étaient mobilisés pour assurer le bon déroulement de l'événement. On passe au vélo.
1: Le Tour de France 2026.
2: Place aujourd'hui au seul contre-la-montre individuel de cette édition 2026. Les coureurs ont rendez-vous entre Évian-les-Bains et Thonon-les-Bains pour un parcours de 26 km, un exercice décisif pour le classement général avec la côte de Laringe classée en deuxième catégorie qui pourrait créer des écarts. Direction le cinéma à présent avec une comédie française qui sort demain. Le film s'appelle De la comédie française et c'est le premier film de Martin Dorando et de Bertrand Huskla, créateur de la série Brout. L'histoire, Margot Douétil.
3: Oui, le film raconte les quelques heures pleines de péripéties avant la première d'une pièce de théâtre. Une actrice coincée à cause de la grève SNCF, des problèmes techniques, deux bébés sans babysitter. Mais pas d'annulation, c'est une règle d'or à la comédie française.
4: Dans 2h30, vous me levez ce rideau.
5: Ça va être une cata.
6: Ouvre-moi cette porte, putain !
7: Pierre, intrusion ! On n'entend rien, vous parlez tous en même temps !
8: Stop, stop, stop ! Vous m'avez dit une brume !
7: Ça va être génial !
3: De la comédie française a été récompensée par 4 prix au Festival de l'Alpe d'Huez.
2: Demain donc au cinéma. Merci Margot. Voilà pour l'actualité. On passe tout de suite à la météo. Vous l'imaginez, c'est des bonnes nouvelles.
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2: Un ciel bleu azur et un soleil omniprésent cet après-midi sur toute la Bretagne. Pas de jaloux, tout le monde en profite d'un temps largement ensoleillé avec une ambiance estivale. Comptez 25 degrés à Crozon, Châteaulin et Douarnenez, 26 degrés à Quimper, Pontivy et Clore-Carnoët et jusqu'à 27 degrés à Carhaix, Ploërmel et Rennes. Le vent de nord-est souffle entre 35 et 40 km/h, quelques rafales donc. Attention à l'indice UV aujourd'hui très élevé de 8. Côté marée, la mer est basse actuellement. Elle sera haute tout à l'heure vers 22h avec un coefficient de 50. Je vous souhaite une très belle après-midi.
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0: Oui, Céline, avec RMN, la rentrée de septembre, la rentrée d'octobre, la rentrée de novembre sera un événement avec non seulement les fameux concerts, vous avez peut-être vos billets, et puis un album vinyle. Voilà, Céline Dion, bien sûr, avec RMN, notre après-midi qui se déguste. Renaud et Accéléré tout à l'heure pour Manhattan Kaboul. Vanessa Paradis, les épines du cœur. Vous vous remettez peut-être de son fameux concert donc au Vieille Chère dimanche soir, puisque Vanessa Paradis a conclu en beauté cette nouvelle édition. Et là, c'est le groupe, juste après la pause, pardon, c'est le groupe Level 42. Voilà, bonne musique. C'est RMN que vous écoutez.
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Nos chers communards et la voix de Jimmy Somerville, un classique avec Hermann. On va évoquer la prochaine fête de la crêpe au domaine de Trangely, donc à Gourin. C'est pour ce prochain week-end, c'est un tout petit peu avant 17h. Préparez vos recettes bien avant. Louise attaque, je t'emmène au vent. On aura du vent d'ailleurs de nouveau demain, du beau temps mais du vent. Angoune, la neige au Sahara, ou encore Jackson, The Way You Make Me Feel. C'est l'après-midi Hermann et un bel été. A tout de suite donc pour la fête de la crêpe à Gourin.

0: Christina Aguilera avec RMN. Alors c'est une tradition, le domaine de Tronjoli à Gourin accueille une nouvelle fête de la crêpe, c'est pour ce week-end. Deux jours de musique bretonne, de danse et de gourmandise, vous avez dit gourmandise, alors avec de très très nombreux artistes, carrément chaud notamment, JC Guichen Group, David Pasquet Trio et chaud, sans oublier le traditionnel concours de la plus grande crêpe, ce sera donc ce dimanche à partir de 14h pour le concours, sinon ça démarre donc samedi au domaine de Tronjoli. Vous êtes en vacances, ne ratez pas ce rendez-vous, vous êtes en Bretagne ou pas, pour la fête de la crêpe. Véronique Sanson et la drôle de vie avant les infos de 17h. 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

0: Votre après-midi avec RMN, il est 17h, place aux infos, météo complète bien sûr, Midnight Hall juste après pour le bon son des années 80 et puis un Louis Bertignac et Jérémy Frérot. La rédaction tout de suite.
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2: Madame, monsieur, bonjour.
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2: À Tréguin, la démolition d'une partie de l'ancien hôtel des Tilleuls a débuté plus tôt que prévu. La mairie a décidé d'anticiper les travaux en raison d'importantes fissures et d'un risque d'effondrement. Le chantier doit sécuriser le site avant la construction d'un futur programme de logement et de commerce. À Pontivy Communauté, le dispositif L'heure civique est officiellement lancé. Les habitants sont invités à consacrer une heure par mois à des actions de solidarité comme rendre visite à des personnes isolées, faire des courses ou accompagner un voisin dans ses démarches. À Clore-Carnoët, les grillades du port reviennent. Ce sera samedi à Douélan. Après le succès de la première édition, plus de 50 bénévoles accueilleront le public pour une soirée festive avec sardines, moules frites, concerts et bals populaires. À Rennes, le festival I'm From Rennes change de formule en raison de difficultés financières. L'édition 2026 quitte le parc du Tabor pour s'installer à la salle de la Cité. Les concerts prévus en septembre seront désormais payants. À Plunret, dans le Morbihan, les fortes chaleurs et le manque d'eau mettent les vergers à rude épreuve. Les producteurs craignent une récolte en baisse cet automne et adaptent déjà leurs pratiques pour résister à la chaleur. Dans le reste de l'actualité, le procès en appel de Cédric Jubilard est reporté, initialement prévu à partir du 21 septembre. Il est renvoyé, une date qui reste à fixer. Cette décision intervient après les aveux de l'ancien plaquiste et la découverte d'ossements identifiés comme étant ceux de Delphine Ozagel. Un géant du ciel au secours des pompiers. Face à la multiplication des incendies, l'armée va déployer un nouvel appareil. Explication Margot Douétil.
3: Face aux incendies qui se multiplient cet été, la France va bientôt pouvoir compter sur un nouvel allié. L'avion militaire A400M est en cours d'adaptation pour larguer jusqu'à 20 tonnes d'eau ou de retardant, soit l'équivalent de 3 canadaires en une seule rotation. Il sera principalement utilisé pour freiner la propagation des flammes et protéger les zones menacées. Plus flexible, il peut décoller de pistes sommaires, mais son pilotage à très basse altitude nécessite une formation très spécifique. Les premiers appareils pourraient être opérationnels d'ici une dizaine de jours.
2: Merci Margot. L'A300M ne remplacera pas les Canadair, mais viendra renforcer le dispositif de lutte contre les incendies. La France hausse le ton face à l'Iran. Le chargé d'affaires de la République islamique a été convoqué au Quai d'Orsay après l'interpellation pendant plusieurs heures de deux agents de l'ambassade de France à Téhéran. Paris demande des explications aux autorités iraniennes. Le quintet de ce mardi 21 juillet, c'est à Vichy avec le prix Impératrice Eugénie. Départ tout à l'heure à 18h30. Notre sélection le 10, le 8, le 9, le 14, le 12, l'As et le 6. Bonne chance à tous nos turfistes. Voilà pour l'actualité, la météo.
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2: Le soleil s'impose sans la moindre difficulté sur l'ensemble de la Bretagne cet après-midi. Les températures restent très agréables avec 25 degrés à Concarneau, Gourin et Fouesnant, 26 degrés à Lorient, Vitré et Quimperlé, 27 degrés à Loudéac, Josselin ou encore Saint-Brieuc. Le vent souffle de nord-est, il reste sensible avec des rafales comprises entre 35 et 40 km/h sur tout près du littoral. Prudence, sous ce soleil généreux, l'indice UV atteint 8. Pour les marées, la mer est basse actuellement. La prochaine marée haute est prévue vers 22h avec un coefficient de 50. Je vous souhaite une très belle après-midi.
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0: Relax, Mika, je vous ai surpris. Oui, c'est pas Mika là qui chantait. Mika donc avec RMN. Mais qu'est-ce qu'on s'amuse, les amis, les amours. Dans une vingtaine de minutes, j'aurai pour vous des invitations pour la prochaine fête de l'Andouille. Ce sera à Guéméné-sur-Scorff à la fin du mois d'août, enfin les 22 et 23 août. C'est rigolo parce que vous nous prendre pour une radio qui fait que déguster et parler de bonne bouffe. Tout à l'heure, on évoquait la fête de la crêpe à Gourin pour le prochain week-end. Là, donc, c'est la fête de l'Andouille à Guéméné les 22 et 23 août. Vos invitations dans 20 minutes. Je me répète un peu, mais c'est important. Je me réveille aussi. Je suis hors de sieste. Elton John pour la suite. Balavoine, Oria et puis Queen à suivre sur RMN. C'est l'été.
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Vos invitations sur le site de la radio rmn.bzh. Vous notez ça sur vos agendas les 22 et 23 août prochains, la fête de l'andouille à Guéméné. Les Pretenders pour la suite. Bonne chance pour le jeu.

0: Et à chacun son truc, l'amour à la machine, à la Souchon, avec RMN. Juste pour petit rappel, j'évoquais la prochaine fête de l'Andouille, donc à Guéméné-sur-Scorff, les 22 et 23 août. Vous avez toute la semaine pour jouer avec nous et gagner vos invitations sur le site de la radio. C'est rmn.bzh si vous ne pouvez pas jouer avec nous là tout de suite maintenant. Pas de stress. Kyo, le Graal, avant 18h, on va faire un nouveau point info. Et puis la météo pour demain, ce sera du beau temps, mais du vent.
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0: Nous sommes ensemble, bonne fin d'après-midi avec RMN, il est 18h pour la suite, c'est Madonna tout à l'heure. Le groove de Madonna accéléré des U2 dans les médias, le flash de 17h et la météo pour demain.
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2: Bonsoir à tous.
1: Gwen Bro.
2: Le chemin de halage de Pontivy sera de nouveau accessible demain. Les voies navigables de France ont retiré aujourd'hui le chêne tombé dimanche dans le canal de Nantes à Brest. Une déviation a été mise en place le temps de cette intervention. Face au risque élevé d'incendie, la préfecture du Finistère renforce les restrictions jusqu'à vendredi midi. L'accès à certains espaces naturels est interdit aux heures les plus chaudes et tous les travaux susceptibles de provoquer des étincelles sont suspendus. Bonne nouvelle pour le Théâtre National de Bretagne. Les crédits de l'État gelés depuis plusieurs semaines seront finalement versés au second semestre. Une décision qui permet au TNB de sécuriser sa saison culturelle et son équilibre financier. Le centre-ville de Concarneau a fait le plein aujourd'hui à l'occasion de la première braderie de l'été. Commerçants, exposants et touristes se sont retrouvés dans les rues de la ville. Une deuxième édition est déjà programmée le 2 août. En politique, Gabriel Attal sera en déplacement en Bretagne à partir de jeudi. Le candidat à l'élection présidentielle 2027 ira notamment dans le Finistère et le Morbihan pour rencontrer des pêcheurs, des salariés, des chefs d'entreprise et participer à plusieurs réunions publiques. Dans le reste de l'actualité, deux sapeurs-pompiers ont perdu la vie cet après-midi en combattant un incendie près de l'aéroport de Bordeaux-Mérignac. Le feu, parti d'un incendie de broussailles avant de gagner un bâtiment, a provoqué un important panache de fumée. Le ministre de l'Intérieur, Laurent Nunez, doit se rendre sur place. Le Sénat a largement approuvé l'interdiction des réseaux sociaux pour les moins de 15 ans. Le texte, adopté à une très large majorité, doit encore être examiné cet après-midi par l'Assemblée nationale. En cas de vote favorable, la proposition de loi sera définitivement adoptée. Ce n'est pas une blague, oubliez la bourse. Et si vous investissiez plutôt dans une vache, c'est le placement insolite qui séduit de plus en plus de Français. Le plan épargne bovin, un placement concret et très rentable. Explication Dimitri Coutan.
3: Vous l'avez compris, l'argent n'a pas d'odeur, mais il a désormais un cri. Via des plateformes spécialisées, vous pouvez acheter une vache, environ 2300 euros pour la louer à un éleveur. C'est gagnant-gagnant, l'agriculteur agrandit son cheptel sans s'endetter et de votre côté, l'animal vous rapporte un loyer. On nous promet un rendement annuel de 5 à 6%, soit 4 fois plus que le livret A. Attention toutefois, le risque zéro n'existe pas, mais pour verdir son portefeuille, la tendance est bien là.
2: Merci Dimitri. Le quintet, tout à l'heure, à Vichy, avec le prix Impératrice Eugénie, c'est dans une demi-heure. Notez nos pronostics, le 10, le 8, le 9, le 14, le 12, l'As, le 6 et le 15. Bonne chance à tous nos turfistes. Voilà pour l'actu, la météo.
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2: Un ciel bleu azur et un soleil omniprésent cet après-midi sur toute la Bretagne. Pas de jaloux, tout le monde en profite d'un temps largement ensoleillé avec une ambiance estivale. Comptez 25 degrés à Crozon, Châtelain et Douarnenez, 26 degrés à Quimper, Pontivy et Clohars-Carnoët et jusqu'à 27 degrés à Carhaix-Pleu, Hermel et Rennes. Le vent de nord-est souffle entre 35 et 40 km/h, quelques rafales donc. Attention à l'indice UV aujourd'hui très élevé de 8. Côté marée, la mer est basse actuellement. Elle sera haute tout à l'heure vers 22h avec un coefficient de 50. Je vous souhaite une très belle après-midi.
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0: Bruno Mars dans la radio CRMN et en cette période donc de vacances, mine de rien peu à peu pour cette fin de ce mois de juillet, vous roulez peut-être dans toute la Bretagne, d'une destination à une autre bien sûr, et les différentes fréquences CRMN et nos réseaux sociaux évidemment pour vous accompagner. J'ai pour vous France Gall tout à l'heure évidemment, et puis un classique de Police, Walking on the Moon. Ne bougez pas, c'est avant 18h30.
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1: Bonjour, quoi de beau à la télé pour cette soirée du 21 juillet sur TF1, Le Transporteur, film avec Jason Statham. Sur France 2, Vision, film avec Diane Kruger et Mathieu Kassovitz. Pilote de ligne, Estelle mène une vie parfaite avec son mari. Un jour, par hasard, elle recroise la route d'Anna, photographe avec qui elle a eu une aventure 20 ans plus tôt. Sur France 5, Mortelle randonnée, film avec Michel Serrault et Isabelle Adjani. Sur W9, les 20 chansons de comédie musicale préférées des Français, documentaire. Ces 20 dernières années ont vu refleurir l'âge d'or des comédies musicales en France, avec les 10 commandements ou encore Notre-Dame de Paris. Sur M6, Zone Interdite, magazine présenté par Ophélie Meunier sur le thème Côte d'Azur, ses secrets pour faire revenir les ultra-riches. Aujourd'hui, la Côte d'Azur a de sérieux concurrents un peu partout en Europe. Sur Arte, Hitler, Staline, documentaire. Et puis sur TMC, 90 minutes enquête, magazine sur le thème accident et sauvetage périlleux. Ça chauffe pour les pompiers de Marseille. Très belle soirée télé à tous.

Oui, c'est Pierre Demers avec RMN, le retour donc du Belge Pierre Demers. Nous allons prendre la direction de Hennebont tout à l'heure dans le Morbihan, le haras national de Hennebont donc qui organise pour eh bien cette fin de semaine le fameux Jump in Bresse. Là aussi c'est un événement. J'ai tant d'infos à vous dire, je rassemble mes petites fiches. On en parle un petit peu avant les infos de 19h, promis, comme ça vous prendrez de quoi noter également un peu avant. Bon, Johnny, allumez le feu. Les Innocents, un homme extraordinaire. Et puis sur RMN, tout est en version originale in excess pour Original Sin. À tout de suite.

0: Ça calme toujours le taulier RMN. Une très très bonne fin de journée avec nous. À 19h, les infos, on reparlera météo pour demain. Ce sera du beau temps avec un petit peu de vent. À partir de jeudi jusqu'à dimanche, le Haras National d'Ennebon dans le Morbihan accueille Jump in Brest. Tout est en place. L'un des grands rendez-vous bretons, donc du saut d'obstacle. Plus de 1100 cavaliers. On s'organise, des éleveurs, des passionnés. Donc pour 4 journées de compétition et de spectacle, vous pouvez vous renseigner si vous le souhaitez via notre site internet et les différents réseaux sociaux dédiés. C'est à partir de jeudi jusqu'à dimanche. Il fera un temps magnifique. Voilà, je salue donc l'ensemble des cavaliers et puis notamment celles et ceux qui organisent donc cette nouvelle compétition, le Jump in Braise. C'est un grand rendez-vous également chez nous en Bretagne, ici dans le Morbihan. Soyez les bienvenus. Bob Marley avant 19h.
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0: Il est bien 19h, RMN, la Bretagne en musique, votre toute fin de journée. La musique avec Calogero, Christophe May, La Lune et un Floyd et R.I.M. Après les infos et la météo pour demain, 19h.
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2: Bonsoir à tous, installez-vous et bienvenue.
1: Gwen Bro.
2: Politique, Gabriel Attal poursuit sa campagne présidentielle en Bretagne à partir de jeudi. L'ancien Premier ministre ira à la rencontre des professionnels de la mer, des salariés et des acteurs économiques dans le Finistère et le Morbihan. Le Morbihan qui fait face à une sécheresse exceptionnelle. Le nord du département est désormais placé au niveau maximal d'alerte avec de fortes restrictions sur l'usage de l'eau. Le préfet appelle les habitants, agriculteurs et entreprises à réduire leur consommation tandis que le centre et le sud pourraient passer en crise dès la semaine prochaine. Un incendie a détruit 3 caravanes et une voiture ce matin au camping municipal de Lancieux dans les Côtes d'Armor. Le feu n'a fait aucun blessé, fort heureusement, mais plusieurs vacanciers ont perdu leur hébergement. Une enquête doit déterminer l'origine du sinistre. À Scrignac, dans le Finistère, un incendie toujours en cours cet après-midi. Parti d'une machine agricole, le feu a déjà parcouru près de 5 hectares avant de gagner une sapinière. 2 habitants ont été évacués par précaution et un hélicoptère bombardier d'eau est mobilisé. Le meeting aérien de Guiscrip se prépare pour dimanche. Les visiteurs pourront notamment découvrir en vol un rare Dornier DO-27 de 1960. Les parachutistes de Sker effectueront également des démonstrations depuis cet avion historique. Dans le reste de l'actualité, dramatique. 2 sapeurs-pompiers ont perdu la vie aujourd'hui en combattant un incendie près de l'aéroport de Bordeaux-Mérignac. Dans le même temps, plusieurs incendies restent actifs dans le sud de la France avec des évacuations en cours dans le Var. 5 départements sont toujours placés en risque très élevé de feux de forêt. On passe au sport et à la grande boucle.
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2: Remco Evenepoel a remporté aujourd'hui le contre-la-montre entre Évian-les-Bains et Thonon-les-Bains. Le Belge reprend près de 29 secondes au maillot jaune, Tadej Pogacar, et signe une deuxième victoire d'étape consécutive. Le Français Paul Sexas termine quatrième. Place demain à la 17e étape entre Chambéry et Voiron. Les coureurs auront 174,7 km à parcourir sur un tracé vallonné qui pourrait encore bousculer le classement général avant les grandes étapes alpestres de cette fin de semaine. Allez, direction l'hippodrome. Le Quintet s'est disputé ce soir à Vichy. C'était à 18h30 pour le prix Impératrice Eugénie. L'arrivée officielle, il fallait parier sur le 6, le 13, le 10, le 12. Hélas, je vous rappelle que vous retrouvez nos pronostics tous les jours sur notre site internet. Voilà pour l'actualité. Merci infiniment de l'avoir suivi. Tout de suite, la couleur du ciel pour demain. J'ai une bonne nouvelle. Ça va être encore du beau soleil, mais toujours attention à l'indice UV. On fait le point tout de suite.
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2: Une belle journée s'annonce pour demain sur la Bretagne, avec en matinée quelques bandes brouillards qui pourront localement réduire la visibilité sur le nord, notamment de la région, avant un retour rapide du soleil. Les températures au réveil seront comprises entre 15 et 16 degrés. L'après-midi, le ciel restera largement ensoleillé, avec 27 degrés à Fouesnant, Banalec et Cléguérec, 28 degrés à Vannes, Saint-Nolff et Concarneau. Le vent de nord-est soufflera entre 30 et 40 km/h. Pensez à vous protéger. L'indice UV atteindra 7. Alors, faut pas lésiner avec la crème solaire. Belle soirée.
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0: C'est aussi ce qu'on aime écouter si on a un petit peu de route à faire. Les Floyd, bien sûr, The Wall. On connaît bien la bande originale, un tout petit peu moins le film. D'ailleurs, j'étais sur les audiences avant-hier soir pour la finale de la Coupe du Monde, donc sur M6. Près de 13 millions de personnes, vous en faisiez peut-être partie. En revanche, ce qui a cartonné, c'est La Fièvre du samedi soir avec John Travolta. Vous voyez comme quoi c'était une bonne programmation sur la chaîne d'à côté. Mylène Farmer, tout à l'heure. On aura le droit au Bee Gees un petit peu plus tard. Alanis Morissette, je vous ai donné envie. Jim Somerville et Vanessa Carlton. Le doigté de Vanessa Carlton. Quelques petites notes de piano à suivre. 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

Là, c'est bien Mylène Farmer avec RMN. Alors, j'ai un petit œil sur la suite de nos aventures. En tout cas, un petit peu avant 20h, je vous donne la programmation musicale. Le groupe Toto, je suis très sympa. Le groupe Toto pour Rosanna, M. Pokora. On écoutera également Elle de Barge. Vous le savez, ou alors je vous l'apprends, mais sur RMN, on aime bien vous glisser de temps en temps ces bons tubes des années 80. Chez nous, on appelle ça des pépites. Et puis, tenez, en parlant de pépites de la décennie 80, Lionel Richie pour Hello.

0: Rosanna du groupe Toto avec RMN, ça fait, t'as fait très plaisir. Attendez, c'est pas tout, Gérald Palmas aussi. Tout le monde aime Gérald Palmas, qui pourrait donc revenir sur scène pour quelques concerts, mais vraiment dans des toutes petites salles. Il a dû arrêter sa carrière en raison de problèmes de santé, notamment l'oreille interne. Donc Gérald Palmas, c'est un tout petit peu avant 20h. Passez une très agréable soirée ici en Bretagne. Demain il fera beau, mais on aura le droit à du vent. Sachez-le pour information. À demain.
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0: Il est 20h.
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2: Bonsoir à tous. On commence par les incendies en France. Deux pompiers sont décédés aujourd'hui lors d'un feu de forêt en Gironde. Le sinistre s'est déclaré proche de l'aéroport de Bordeaux-Mérignac. La préfète a tenu un point presse exprimant ses condoléances aux familles et proches des victimes.
3: C'est évidemment un drame épouvantable. À 14h10, l'alerte était donnée pour un incendie virulent qui se déclenchait à Mérignac. À 14h20, l'ensemble des moyens étaient mobilisés, 120 personnels, 60 engins, 3 moyens aériens. Malgré tous ces efforts, le résultat est là, dramatique, 2 sapeurs-pompiers professionnels qui sont décédés.
2: Les 2 sapeurs-pompiers seraient décédés en luttant pour éteindre un bâtiment en feu, selon le ministre de l'Intérieur. L'incendie est maintenant fixé, une enquête a été ouverte. Laurent Nunez se déplacera à Mérignac demain. Ailleurs, les feux de forêt sont toujours en cours dans l'Allier à Saint-Léger-sur-Vouzance, dans les Hautes-Alpes, à l'Argentière, la BC, où 150 hectares sont partis en fumée. Dans le Var, un autre incendie s'est déclaré près de Pont-Évès aujourd'hui. 600 hectares ont été parcourus par les flammes, 150 personnes évacuées, des centaines de pompiers et 8 canadairs sont mobilisés sur ce sinistre. Dans l'actualité également, le parquet national anticriminalité organisée se saisit des menaces contre le maire d'Alès. L'élu a dû être exfiltré de chez lui la nuit dernière en cause des menaces de la DZ Mafia autour d'un possible véhicule piégé. À Biarritz, dans un centre de loisirs, 2 animateurs mis en examen pour viol et agression sexuelle. Au moins 13 enfants seraient concernés depuis le début de l'été, des enfants âgés de 3 à 4 ans. Les 2 suspects sont ce soir en garde à vue. On termine avec la 16e étape de la Grande Boucle. Le Belge Remco Evenepoel a remporté le contre-la-montre en Haute-Savoie aujourd'hui. Pogacar conserve son maillot jaune. Paul Sexas reste 4e au général. Le Français au pied du podium toujours. Belle soirée à tous.

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